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0: Bonjour à toutes et tous, c'est Étienne. J'espère que vous allez bien en ce mardi 11 août. Alors mardi, reprise des festivités dans le cadre du Spa Royal Festival. Alors on va faire un petit peu l'état des lieux du programme de la journée. À 16h, le syndrome du Bourdon, voilà, spectacle tout public qui se déroulera au centre Fée d'Asile. Donc c'est à 16h. À 17h, nous avons la fenêtre panoramique au Salon Gris, un spectacle fort attendu qui se base donc sur ce bouquin, La fenêtre panoramique, qui a été la référence pour le film Les Noces Rebelles avec Leonardo DiCaprio. Alors, à 20h, nous avons au théâtre Jacques Haussmann, La Minute Russe, qui a été annoncée comme vraiment le coup de cœur du directeur Axel de Bosseret. Donc on se réjouit vraiment de voir ce spectacle appelé donc La Minute Russe. Et puis la première représentation du cirque Trombola qui est présente au Champ des Sports, autrement dit au stade de foot de Spa. Le chapiteau qui est installé là depuis quelques jours et c'est la première des 5 représentations de ce fabuleux cirque. On a vraiment beaucoup de chance de les avoir dans notre cité thermale. Et puis le dernier spectacle de la journée, ce sera à 21h, Confidentiel, un spectacle tout en douceur, musique, un duo, Johan Dupont au piano et Julie Mosset au chant. Un spectacle tout en douceur, en complicité, en subtilité. Donc voilà, il y en a pour tous les goûts, véritablement. Osez passer les portes des théâtres, des salles de spectacle, des chapiteaux pour vous laisser transporter, vous émerveiller de toutes ces propositions artistiques de ces artistes de renom. Voilà. Je vous dis à tout à l'heure. Allez, oui. À tout à l'heure, les amis, et passez une belle journée.
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éclipse solaire exceptionnelle à Spa, 12 août. Le mercredi 12 août, en effet, le ciel nous offrira l'un des plus beaux spectacles astronomiques de l'année. Il s'agira de la plus importante éclipse solaire visible depuis la Belgique, depuis celle du 11 août 1999. À Spa, la Lune masquera près de 90% du Soleil au maximum de l'éclipse. À cette occasion, le groupe Astronomie de Spa organise une observation publique gratuite. Mercredi 12 août, accueil à partir de 18h30, esplanade de l'aérodrome de Spa-la-Sauvenière. L'éclipse débutera vers 19h19 et atteindra son maximum vers 20h13. On a choisi donc ce site car il s'agit d'un des points les plus élevés de Spa, avec un horizon bien dégagé vers l'ouest, un critère essentiel puisque le soleil sera déjà très bas dans le ciel en fin d'éclipse. Des télescopes spécialement équipés de filtres solaires seront mis à disposition du public. Des lunettes d'éclipse seront également disponibles sur place, uniquement le jour de l'événement. Ne regardez jamais directement le soleil sans protection solaire adaptée, même pendant une éclipse partielle. Toutes les informations sur l'éclipse, les horaires et les précautions, www.groupeastronomiespa.be. Renseignements et informations et météo même au 0470 85 01 72.

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1: Alors bonjour Raphaël, alors tu viens nous parler de quel sujet aujourd'hui ?
2: Aujourd'hui dans la chronique du Centre Lumea, on va vous parler d'un sujet un peu universel et un peu inconfortable en même temps, c'est notre relation à l'argent. C'est un sujet passionnant parce que ça touche tout le monde. Dans notre société occidentale, l'argent est dans un grand nombre de toutes petites ou de grandes transactions. Et en plus, il vient partout avec des déséquilibres sociétaux qui n'ont jamais été aussi importants. Alors, chers auditeurs, est-ce que vous vous êtes déjà questionné si vous avez une relation avec l'argent qui est fluide et légère? Ou au contraire, est-ce que vous vous sentez un peu crispé ou anxieux avec nos amis les gentils euros?
1: Raphaël, pourquoi l'argent reste-t-il un sujet aussi sensible? Pourquoi ce sujet reste-t-il aussi chargé émotionnellement?
2: Mais l'argent ne parle jamais vraiment que de l'argent. Il parle de sécurité, de reconnaissance, de liberté, de peur, de valeurs personnelles, d'amour et parfois même de pouvoir. L'argent parle aussi de nos échecs, de nos rêves brisés. L'argent résonne avec notre besoin de justice, qui vibre chez tout le monde, avec notre besoin de confiance, avec nos valeurs de solidarité. L'argent vient aussi toucher parfois certains de nos instincts un peu primaires, notamment la volonté inconsciente parfois de prendre et de recevoir, notre instinct de prédation. Et très souvent, quand il y a une tension financière, il y a une tension surtout émotionnelle et relationnelle. Et comme tous, on porte une relation et une histoire différente avec l'argent, familiale, culturelle, transgénérationnelle, c'est souvent un terrain fort sensible. Dans beaucoup de familles, l'argent a été et reste encore un tabou, au même titre que la mort et la sexualité d'ailleurs. Et dans beaucoup de familles, on pourrait dire un peu comme chez les hindous, qu'il y a un karma avec l'argent.
1: Alors Raphaël, comment se construit notre rapport avec l'argent ?
2: Mais le rapport avec l'argent, il se construit d'abord depuis l'enfance, et puis même depuis notre conception. Si notre mère ne se sentait par exemple déjà pas en sécurité, elle nous l'a transmis lorsque nous étions dans le merveilleux voyage utérin. Nous héritons aussi de phrases et de croyances et d'angoisses ou d'insécurité comme « l'argent ne pousse pas sur les arbres »,« les riches sont égoïstes »,« il faut travailler très dur pour mériter quelque chose » ou au contraire parfois des valeurs positives comme « l'argent nous protège »,« l'argent est le juste retour des choses ». Et puis, adolescents, enfants, on a aussi vu nos parents gérer leur argent. Et nous avons incorporé des points de repère, ceux de nos parents. Mais quand on devient adulte, inconsciemment, ces points de repère façonnent à nouveau nos comportements. Les points de repère viennent comme une photocopieuse et guident certains de nos actes. Si notre père a ramé dans sa vie professionnelle avec l'argent, inconsciemment, on a enregistré qu'on va aussi peut-être ramer un peu au niveau professionnel. Parfois, ça nous donne des difficultés à demander un juste prix, à se faire respecter, à économiser. Et puis, il y a aussi beaucoup de croyances sur l'argent qui nous freinent dans notre réussite.
1: D'accord. Et pourquoi l'argent crée-t-il autant de tensions dans les couples ou les projets collectifs ?
2: Il y a beaucoup de tensions parce que l'argent arrive, gère un peu, se manifeste comme un révélateur. Dans un couple, on ne parle pas seulement que de dépenses. On parle de contribution, d'autonomie, de justice et de reconnaissance. Quand plusieurs rôles se mélangent en plus, par exemple, si dans un couple, en partie, on travaille ensemble ou on porte un projet commun, eh bien en fait, il y a des enjeux émotionnels comme ce sentiment d'équilibre, de reconnaissance. Ces enjeux deviennent encore plus intenses. Alors, à un moment donné, ça crée des tensions. L'argent, ça amène aussi des déséquilibres, des attentes implicites. Et tout le monde a envie de se sentir juste avec l'argent, mais on a chacun notre propre sentiment de justice. Et puis l'argent vient un peu titiller parfois un sentiment qu'on n'a pas trop envie de révéler au monde, c'est notre jalousie.
1: Ah oui, oui. Comment peut-on développer une relation saine donc, avec cet argent ? Est-ce qu'il existe une manière plus apaisée de vivre l'argent ?
2: Une manière de vivre avec une relation plus saine avec l'argent, c'est déjà quand on en fait un moyen et pas un but. C'est vraiment remettre de la conscience. Pourquoi est-ce que je travaille autant ? Est-ce que ce qui me manque est de l'ordre de l'avoir ou de l'être ? On court tous après beaucoup de choses matérielles, mais en fait, ce qu'on veut, c'est juste d'être heureux. Est-ce qu'on a peur de manquer ? Qu'est-ce qui fait que j'arrive pas à recevoir ? L'idée n'est pas du tout de rejeter l'argent. On en a besoin et c'est un beau fluide, mais c'est de retrouver une forme de liberté, une forme de relation intérieure qui fait qu'avec l'argent, en fait, on retrouve notre légèreté.
1: Y a-t-il aussi une dimension énergétique ou émotionnelle ? Au Centre Lumea, vous abordez aussi la santé globale et émotionnelle. Et est-ce que cela touche également la relation à l'argent ?
2: Complètement. Par exemple, vous êtes une femme. Vous n'avez pas beaucoup géré l'argent dans votre vie. Votre ex-conjoint s'en chargeait. Et lui, il s'est très bien protégé, notamment à votre détriment. Et le contrat de mariage semblait cool, mais au final, pas très équitable. au divorce, vous avez 50 ans, vous voilà bien appauvri, comme souvent dans ces cas-là. Et bien en plus de l'échec du divorce à digérer, à guérir, qui n'est déjà pas simple, il y a encore en plus un sentiment d'injustice avec l'argent. Et puis tout son lot d'émotions pas très agréables, la colère, la tristesse. Il faut savoir que toutes les émotions qui sont fortes, et surtout quand elles sont vécues régulièrement, impactent notre santé négativement. Sous l'angle de la santé intégrative, le stress financier, par exemple, l'insécurité, ça impacte profondément le corps, ça impacte le sommeil, l'anxiété travaille toute notre cascade psycho-neuro-immuno-endocrine, ça abîme les artères, ça fragilise un peu notre terrain. Donc, la relation à l'argent, elle a tout à fait à voir avec notre santé. Et inversement, on a des blessures émotionnelles qui influencent nos comportements financiers. Dans les approches intégratives, c'est ce qu'on fait chez Lumea, on considère vraiment que l'équilibre intérieur influence aussi notre manière de donner, de recevoir, d'investir notre énergie et donc aussi parfois notre rapport à l'argent.
1: Alors, quel premier pas peut-on faire pour améliorer cette relation ? Si quelqu'un nous écoute aujourd'hui, on sent que sa relation à l'argent est tendue ou douloureuse, par où commencer ?
2: Mais d'abord, on peut sentir si, globalement, dans notre vie, l'argent est fluide. Je crois que pour la plupart, on le sait ou on le sent. Si c'est fluide, c'est léger. Si c'est pas fluide, on a constamment quelque chose qui n'est pas léger quand il y a des transactions en famille, avec des amis, quand on partage des restaurants. Mettre de la conscience, ça amène beaucoup de choses. Parler d'argent aussi, ça amène avec plus de sincérité, plus de vérité. Ça permet aussi d'amener de la clarté, de la libération. Et puis si vraiment vous avez vécu des mauvaises histoires avec l'argent, ça peut arriver. Moi j'en ai vécu quelques-unes dans ma vie, et bien heureusement que j'ai pris le temps de les guérir, parce qu'une blessure avec l'argent, elle va se répéter et se répéter. Si elle n'est pas guérie, elle nous contracte, elle va nous influencer, elle va nous mettre dans une forme de méfiance ou de rage, et alors on va attirer l'inverse de ce qu'on veut. Et si vous êtes dans l'entrepreneuriat, c'est-à-dire que vous êtes indépendant, vous êtes pilote d'une association ou d'une société, vous savez qu'il est compliqué d'être serein avec l'argent si on n'a pas une relation fluide avec l'argent et si on ne se sent pas dans une espèce de sécurité financière, dans ce sentiment de sécurité financière.
1: Alors, que proposez-vous au Centre Lumea sur le thème de l'argent ?
2: Alors, chez Lumea, on a d'abord des très beaux protocoles de thérapie pour aller dénouer les blessures avec l'argent et devenir plus léger et fluide et remettre de la conscience. On organise aussi des journées d'accompagnement pour des personnes qui s'engagent dans leur projet d'entreprise pour pouvoir mieux comprendre là où ça bloque et comment on peut encore être plus léger. Et puis, on fait aussi du coaching de responsables d'entreprise pour ne pas se faire manger par l'argent ou par l'excès de boulot, mais simplement retrouver un bon équilibre dans la vie. Et donc, chez Lumea, on trouve que être fluide avec l'argent, c'est une chouette manière d'être aussi fluide avec sa santé.
1: Eh bien, voilà, merci.
2: Merci, Marc. Merci à vous, chers auditeurs et auditrices.
1: Et donc, à une prochaine fois.
2: À une prochaine.
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1: Romain Cabé, bonjour.
2: Et bonjour Jean-Luc.
1: Alors, aujourd'hui, un bon conseil des assurances Solidas. Et là, ça concerne beaucoup de personnes, ça nous concerne tous, ça peut nous arriver à chacun, chacune, un petit accident, un incident, et voilà.
2: Exactement, et on se retrouve en incapacité de travail pour le coup. Et donc, aujourd'hui, toute l'idée, c'était d'un peu évoquer, enfin, sont des personnes qui posent des questions vis-à-vis de ça. Il y a plusieurs statuts, évidemment, il y a plusieurs événements qui peuvent arriver. Et suite à ça, on a des solutions d'assurance.
1: On parle maladie ou bien on parle accident ?
2: On parle des deux, en fait. Et donc, directement, la première notion à distinguer, c'est vraiment le statut de la personne, parce que qu'on soit dépendant, fonctionnaire ou salarié, ça va avoir des impacts sur les possibilités de s'assurer, mais surtout les droits de base que l'on a. Peut prendre le cas du fonctionnaire, typiquement dans certains cas on va avoir des militaires ou des policiers, ce genre de choses, ils ont automatiquement, de par l'État leur garantit un salaire de manière beaucoup plus étendue que ce qu'on va voir pour un salarié. Donc par exemple un employé, on rappellera que le premier mois est garanti par l'employeur. Donc une incapacité de travail, que ça soit une maladie ou un accident, automatiquement l'employeur va devoir continuer à payer le salaire pendant le premier mois. À partir du 32e jour, pour le coup, là, toute l'idée va être de voir qu'est-ce que je fais. Est-ce que je m'assure par un assureur privé, du coup. Alors l'employeur, d'une part, pourra faire ce qu'on appelle une assurance groupe. Donc une assurance groupe, ça peut couvrir un capital en cas de décès, ça peut couvrir la pension aussi, épargner pour la pension, mais ça peut aussi couvrir le revenu garanti. Et donc l'employeur peut payer en fait un assureur privé pour donner une extension à la garantie légale du premier mois. Donc voilà, ça se passe souvent dans des entreprises de plus grande taille, c'est un avantage assez souvent octroyé, voilà. Par contre, dans les PME, de manière beaucoup plus rare et beaucoup moins, c'est beaucoup moins répandu dans les PME, très clairement. Ce qui va se passer alors, c'est que ces personnes-là, on va leur conseiller de s'assurer par leurs propres moyens. Par leurs propres moyens, ça va être quoi ? Eh bien, on va avoir la possibilité de s'assurer en revenu garanti, même en tant que salarié. C'est un terme très souvent connu du côté des indépendants. Ils ont le réflexe de s'assurer en revenu garanti. Mais chez les salariés, ça existe aussi. Du coup, ils vont pouvoir couvrir 20% de leur salaire brut annuel, les salariés. L'inverse sera qu'un indépendant peut couvrir, lui, en revenu garanti, 80% de son salaire brut annuel. Ce sera des choses vraiment, évidemment, fort, fort conseillées, parce que l'indépendant, lui, si on doit vraiment schématiser, il a
1: un gros manque à gagner.
2: C'est 1000 euros brut par mois qui touche de la mutuelle, de manière globale. Mais c'est du brut. Donc, on est vite à 500 euros net par mois, quand on est indépendant en cas d'incapacité. D'où l'importance de penser à se couvrir par un assureur privé.
1: Voilà, et là, il y a plusieurs types encore.
2: C'est ça.
1: De contrat d'assurance.
2: Exactement.
1: Et comment choisir ?
2: Mais on avait parlé de la maladie et de l'accident. On a pointé le revenu garanti qui donne vraiment cette possibilité de rester, serein dans le temps, parce qu'il garantit 80% du salaire quand on est indépendant ou 20% du salaire quand on est employé dans le temps, parce que on rappellera que, en fait, après le premier mois, on tombe à 60% de son salaire brut quand on est salarié. Et donc, les 20% bruts sont là pour amener, voilà, on n'a pas le même salaire, mais on s'en rapproche en tout cas beaucoup plus fortement que juste avec la mutuelle. Mais pour le coup, il y a aussi ce qu'on appelle les assurances individuelles accident. Donc ça ne couvre pas la maladie, comme le nom l'indique, ça ne couvre que l'accident, mais c'est fort complémentaire au revenu garanti, parce que ce qui est pas mal, c'est que ça va verser des capitaux plus conséquents et potentiellement one shot en complément de cette rente, vraiment de ces versements récurrents qu'octroie le revenu garanti. Donc le revenu garanti va continuer à me payer tous les mois une partie de mon salaire, et à côté de ça, l'individu de l'accident, elle va payer un montant one shot sur une incapacité vraiment définitive, en fait une invalidité permanente qu'on appelle ça, donc le non-usage d'une partie de son corps pour le reste de sa vie, hein, c'est suite
1: mais
2: à l'accident.
1: C'est accident de travail ou pas nécessairement?
2: Alors là, on parle d'une garantie, j'étais plus sur les indépendants, donc eux, il n'y a pas vraiment travail, pas travail, un indépendant c'est 24 heures sur 24. Ces garanties-là existent aussi pour les privés, tout simplement, mais en cas d'accident du travail, le fonctionnement est exactement le même, au final. Si on a cette invalidité permanente qui est reconnue, eh bien on va déterminer le pourcentage d'invalidité permanente, donc j'ai perdu l'usage d'une jambe, d'un bras, d'une main ou autre, ça, c'est un pourcentage, et ce pourcentage-là va donner, va octroyer en fait à la personne blessée un capital one-shot pour pouvoir aménager la maison, que sais-je, aménager des palettes au volant de la voiture si on a perdu l'usage des jambes, ce genre de choses.
1: Pour un indépendant, il est assuré 24 heures sur 24, 7 jours sur 7?
2: C'est ça. Donc un indépendant, on a énormément de mal à faire la distinction entre sa vie privée et la vie professionnelle. Et donc en fait, on ne la fait tout simplement pas.
1: Oui, parce qu'il travaille non-stop.
2: On ne sait pas dire si voilà, il a travaillé en soirée, il a travaillé en matinée, ou il était plutôt en congé
1: chez
2: en matinée.
1: Chez un client.
2: C'est ça. Et donc vraiment, dans ces cas-là, eh bien, on va couvrir sans distinction la vie professionnelle, la vie privée. Évidemment, une individu de l'accident pour un indépendant coûte plus cher qu'une individu de l'accident vie privée. Et c'est normal. Et donc voilà, c'est un peu les deux possibilités qu'on peut avoir pour se couvrir. Maintenant, le revenu garanti, soit que l'employeur l'a donné en avantage quand on est salarié, soit que l'État, si on est fonctionnaire, soit on le souscrit en personne privée, hein, physique, mais alors c'est surtout chez les indépendants. La dernière petite astuce qu'on pourra donner en termes tarifaires, vraiment à ce moment-là, c'est que donc les indépendants peuvent souscrire à des contrats d'assurance revenu garanti stand-alone, qu'on appelle ça donc seul, vraiment un contrat seul, ou alors on peut intégrer cette garantie-là dans un plan de pension. Alors c'est deux branches totalement différentes, c'est les PLCI, les EIP, etc. Mais le fait de l'intégrer dans le plan de pension va donner une réduction sur le revenu garanti.
1: Ah oui.
2: Donc c'est intéressant d'intégrer le revenu garanti dans un plan de pension, en fait, en résumé. Donc voilà.
1: Alors est-ce qu'elles ont des appellations bien précises?
2: Alors pas forcément, dans la majorité. Après, il y a des noms de produits dans les différentes compagnies, parce que toutes les compagnies proposent leurs produits avec des petites notions. Évidemment, ils ont toujours un petit argument commercial en plus que les autres pour essayer d'attirer. Hein. Ça, c'est
1: plus blanc que blanc.
2: Voilà, c'est ça. Mais il n'y a pas de nom. On a juste un nom spécifique pour un produit qui s'appelle la Keyman. C'est l'assurance de l'homme-clé d'une société, où là, en fait, en cas d'incapacité de l'administrateur, c'est la société qui touchera les sous plutôt que la personne en privé. Mais le fonctionnement est exactement le même. Le but, c'est de pérenniser les revenus dans le temps suite à un accident ou une maladie qui nous met en incapacité.
1: En cas d'accident sur un chantier ou même dans un bureau, est-ce qu'il y a un formulaire type comme un constat d'accident pour en voiture?
2: Ce n'est à son courtier.
1: C'est le mieux.
2: Oui, c'est le mieux, clairement. Et de fait, il y aura des formulaires et alors une visite chez un médecin conseil pour faire le poids sur les lésions.
1: Ben voilà, un grand merci Romain Cabé.
2: Avec plaisir.
1: 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Romain Cabé, à la semaine prochaine.
2: À la semaine prochaine, merci Jean-Luc.
1: Merci pour ces bons conseils.
2: À bientôt.
1: Au revoir.
2: Au revoir.
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1: Le soleil est déjà au rendez-vous ce matin. Une belle journée qui commence. Et nous écoutons tout de suite Tonton David, chacun sa route.

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1: Et maintenant, nous allons écouter Camaro avec Femme Like You et juste après Christophe Maillet. 50 ans déjà.
2: Martinez, you're ready, girl. Come on.

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1: Et nous allons parler cyclisme, et pas n'importe quel événement, ah non, tout gros événement dans notre région, auquel vous êtes déjà habitué. Et nous avons le plaisir, l'honneur, l'avantage de recevoir M. Christian Lebeau. Monsieur Lebeau, bonjour. Vous êtes bien en face de votre micro là ?
2: Oui,
1: maintenant. Approchez-vous, approchez-vous, encore. Voilà, très bien.
2: Ça, je suis mieux,
1: bien. Oui. Vous allez bien ?
2: Très bien, monsieur, oui.
1: Alors, vous êtes président, si j'ai bien compris, de l'ASBL AMI de...
2: Du Haoui Souman.
1: Ouais. Dites-moi, c'est un club...
2: C'est un club cycliste qui a été fondé en 1969.
1: Oui.
2: Donc, moi, déjà, je cours à vélo dans les catégories de jeunes. On vous reçoit un peu à France, un peu sur prairie. Et puis, alors, en 69, ben, je commence à courir cadet. Maintenant, c'est cadet. Avant, c'était débutant.
1: Maintenant, on dit U9, U10, etc., etc., non ?
2: Oui, maintenant on fait ça, mais comme dans le football. Hein. Avant c'était en minime, pré-minime, maintenant c'est des U, hein, et puis voilà. Donc. Mais là, c'était nous on était débutants, puis juniors, j'ai roulé jusqu'en junior et amateur. Et puis, étant donné que j'étais dans le hameau et que les courses se faisaient essentiellement pour moi, parce que j'étais du hameau du Haoui, le club était créé un peu pour ça. Et Jean-Michel Timistère aussi, qui était aussi dans le coin.
1: Bien connu, hein, un champion de notre région également.
2: Oui.
1: Et alors, à l'époque, vous rouliez avec une casquette, maintenant c'est un casque, mais on peut dire que vous avez toujours beaucoup de casquettes.
2: Je ne sais pas s'il y a beaucoup de casquettes. Je suis président du club de l'SBL, les Amis du Haoui. On peut quand même dire que c'est un des plus petits clubs, je ne vais pas dire du monde, parce que c'est un hameau qui ne fait pas plus de 300 mètres de long sur 200 mètres de large. Il faut quand même le faire. D'organiser ce que nous organisons dans toute la région et même au-delà de nos frontières, comme le Luxembourg et aussi partie allemande.
1: Alors, Triptyque Ardennais, ça c'est un nom qui est ancré maintenant dans le monde du cyclisme, surtout régional, mais au-delà, comme vous venez de le dire. Et ça existe depuis combien de temps, le Triptyque Ardennais, en réalité ?
2: Le Triptyque Ardennais, je pense que le Triptyque Ardennais, je veux dire, élite, qui a été fondé par nos amis de Poleur il y a... dans les années 60, 69, je pense, quelque chose comme ça. Ou même avant, je pense même dans les années 50. Voilà, donc on est un peu dans l'organisation avec eux à partir des années, fin des années 70-80, avec une étape dans Antoine Soumain, donc au Haoui. Et alors là, nous sommes rentrés dans le club cycliste en organisation, une Triptyque Ardennais organisation, pour l'heure au Bel, Timistère, Manéon, on était plusieurs, même le vélo club de Herve. Et puis tout doucement, mais les clubs commencent à disparaître. Nous, on est restés là. On leur a disparu aussi. Nous, on n'a pas laissé tomber le triptyque. Donc, on a continué avec le vélo club d'Aubel. Et puis, en 2001, avec la victoire de Philippe Gilbert, là, nous sommes partis seuls avec le club cycliste, les Amis du Haoui, qui organisent alors le triptyque Ardennais, seul depuis 2001. Et en 2001, avec une super victoire de Philippe Gilbert. Un pan de midi. Et puis de ça, voilà. Donc nous avons ça avec beaucoup de clubs qui sont associés avec nous. On nous donne un coup de main parce que c'est impossible d'organiser un tel événement. On est à peu près une centaine, voire 170, la plus grosse journée. Oui, avec signaleurs, avec tout ce qui est groupé autour. Donc il faut aller quand même trouver beaucoup de bénévoles. Donc,
1: est-ce que vous avez encore besoin de bénévoles actuellement pour cette épreuve qui aura bientôt lieu, fin de ce mois ?
2: Oui, on trouve encore assez bien de bénévoles, mais ça devient dur, mais voilà, il y a quand même...
1: Je vais vous en renseigner, je reconnais.
2: Oui. Je pense quand même autour de nous, il y a quand même un petit renouvellement. C'est vrai qu'il n'y a plus beaucoup de courses à vélo, plus de clubs. Donc c'est plus difficile quand tu n'as plus de clubs. Avant, il y avait des clubs, je vais dire, dans tous les coins, dans les villages. Il y avait combien ? 2, 3. Rien qu'à Soumain, il y en était 8. Donc c'était facile d'aller piocher. Tu sais, nous donner un coup de main, on donne un coup de main. C'est un retour qui se fait, mais maintenant ça devient un peu dur. Mais on arrive quand même avec d'autres amis de trouver la parade.
1: Alors, vous avez cité quand même pas mal de communes, de villages, de villes de notre région. Oui. Et là, on va citer trois nouveaux noms. Gouvy, Vielsalm, Lierneux. Alors, ce sera des points, les étapes pour un seul vainqueur, bien sûr. La grosse bataille en Ardennes, que ce soit pour les cadets U17 ou alors pour les U19, c'est bien
2: oui,
1: ça ?
2: C'est bien ça, oui.
1: Alors, les dates.
2: La date, c'est le... j'en ai tellement des dates, il faut que je les lise moi-même. Hein. Donc, c'est le 28, 29 et 30 août. Oui. Première étape à Gouvy. Et deuxième étape, Vielsalm. Et la troisième étape, Lierneux. Ça veut dire que ces trois villes-là nous font confiance depuis au moins une dizaine d'années. Et on fait une tournante. Donc, au départ, une année du triptyque, puis celle du milieu, et puis la finale. Donc, cette année, ben, la finale, c'est pour Lierneux. Et nous avons toujours un contrat pour 2027. Et là, que la finale se fera à Vieille-Salme.
1: Voilà. Et bon, Gouvy, Vieille-Salme, Lierneux, donc pour des garçons U17 et U19, les itinéraires, les tracés, les circuits, ça se présente comment pour des jeunes de ces âges-là?
2: Oui, d'abord, on est déjà limité au kilométrage. Donc on ne peut pas faire, je vais dire, 3 fois 75 km pour les U17, je vais dire les cadets, moi. Hein.
1: Oui.
2: Et les juniors, c'est pareil, on ne peut pas dépasser plus de 320 km, je pense, en 3 jours. Pas en 1 jour. Et alors, on doit goupiller, voir un peu celle qu'on peut faire plus dure, mais ce n'est pas évident. Comme on fait une tournante, c'est bien que le plateau de Gouvy, c'est là que c'est le plus léger, qu'on peut dire, même s'il y a les côtes, hein, mais ce n'est pas les côtes de Vieille-Salme. À Vieille-Salme, on peut aller chercher beaucoup plus. Il y a Neuville, il y a un pavé, là on peut aller chercher. Lierneux, c'est pareil, on est dans un fond, mais là on peut monter sur la malfaiture, mais c'est quand même pas des côtes très très dures. Enfin, il y a quand même des côtes. Voilà. Et ce n'est pas le stockeux, ce n'est pas ceci, mais enfin, il y a des très belles côtes, enfin, en longueur, avec des côtes de 3-4 km.
1: Donc
2: il y a
1: moyen de. En rapport à l'échelle pour l'orage, c'est tout à fait logique.
2: Oui, et pour l'orage aussi, il faut bien goupiller. Je prends le cas de Gouvy, et surtout pour les supporters. Donc nous avons lancé le triptyque cadet il y a une dizaine d'années, et puis on a regreffé le junior dessus. Je dis pourquoi, mais il n'y avait plus de course, on va essayer de lancer. Les communes ont répondu directement oui, alors on s'est lancé dessus. C'est vrai que c'est une entreprise énorme quand même. Après le triptyque et puis le tour de la province de Liège, et puis ça. Donc c'est quand même énorme en point de vue argent et tout ce qu'il faut pour organiser un tel événement.
1: Oui, parce que ce qu'il faut signaler, bon, c'est des épreuves pour jeunes, mais c'est quand même une course internationale qui attire donc des jeunes qui viennent d'un petit peu partout.
2: Oui, ça attire quand même, on a une grosse demande, mais nous sommes limités, étant donné que nous sommes international, mais pas UCI. Oui. Ça veut dire que nous sommes limités avec les étrangers, alors qu'on a une demande. Et on voulait demain au parc avec des étrangers. Mais la priorité, nous, c'était de faire rouler les Wallons. Enfin,
1: oui.
2: Étant donné qu'il n'y a plus aucune course. Et de faire rouler les juniors. Et pourquoi ? On s'est dit, tiens, on pourrait regrouper les deux. Et alors, un tel événement, donc, comme je vous dis, donc les cadets, ben, comme c'est régional, c'est un peu compliqué. Et qu'on roule en style interclub. Eh bien là, comme on est en régional, on pourrait prendre 10 équipes étrangères, parce que quand on est en régional. En national, international, comme on fait avec les juniors, nous sommes limités avec 6 équipes étrangères, 3 limitrophes et 3 étrangers du pays, enfin. Donc, ça veut dire soit un Espagnol ou un Italien, mais les limitrophes, comme les Allemands, sont comptés. Voilà. Et nous sommes assez bloqués là-dessus, parce qu'on avait beaucoup de demandes étrangères, donc on doit un peu donner confiance aux gens qui viennent soit avec des cadets et viennent avec des juniors. C'est ça que les clubs aiment bien devenir, parce qu'ils savent partir avec les équipes et les juniors et cadets. Et voilà, donc c'est un peu ça que mettre sur pied un tel événement, parce que c'est deux interclubs le même jour. Donc l'infrastructure, police, motard, tout ça. Donc c'est comme si ça venait ça sur un jour.
1: Mais déjà dire également que c'est une organisation et sur place, on se rend compte que c'est du matériel qui est professionnel. Ce n'est pas de l'amateurisme, là.
2: Non. Ça, question des équipes, question déjà de nous. On essayait déjà de rouler un peu, de faire ça comme si c'était le triptyque élite ou le PCT. Donc, ça veut dire que pour la cycline tour, l'organisation, la sécurité est identiquement la même. Donc, sauf que pour les cadets, on essaye, et les juniors ici, qu'est-ce qu'on a essayé de faire ? C'est que les parents puissent voir au moins leur coureur. Donc on fait des boucles où les parents peuvent venir revoir et dire 4-5 fois leur coureur. Autrement, quand ils vont un interclub à la mer ou quoi, ils les voient peut-être une fois dans le plateau et puis ils ne les voient plus. Ils les voient à l'arrivée. Donc ici, et voilà. Et alors, le grand avantage chez les cadets, c'est que dans notre règlement, on l'a établi en régional et que là, ils peuvent repartir chaque fois. Donc le petit garçon qui vient, le petit gamin qui court, même sa première course, s'il est lâché après 10 km, il peut repartir le lendemain. Et c'est ce qui est bien fait pour dans le système qu'on a.
1: Eh ben, un grand merci. On va rappeler les dates. 28, 29 et 30 août. Voilà. Et alors, les villes, vous les rappelez ?
2: Les villes, donc premier jour, Gouvy. Deuxième jour, Vieille Salme, avec l'arrivée en côte, là, ça serait bien, c'est à Caillé. Toujours près de chute, comme on peut dire, qu'on a trouvé il y a 3-4 ans. On connaissait Caillé, mais on ne serait jamais, on ne serait jamais arrivé là-dessus. Et on l'a bien vu avec les élites ici au mois de mai, là, on l'a monté cette fois. La dernière fois, il fallait les pousser au-dessus d'un col. Donc pour les gamins aussi, quand ils arrivent, ils sont contents. Hein.
1: Il faut s'attendre à combien de coureurs participants ? Ben,
2: on est limité, 100 et 20 chez les cadets.
1: Ah oui, quand même.
2: Oui, on ne peut pas avoir plus. Donc on a 24 équipes de 5 coureurs, si je ne me trompe pas, c'est bien 100 et 20. Et chez les juniors, c'est la même chose, c'est comme la flèche ardennaise. On ne peut pas dépasser plus de 150 coureurs. Donc là, on a 25 équipes.
1: Et rappelez peut-être que si on a envie d'aller les voir à l'arrivée, est-ce que c'est payant pour le spectateur ?
2: Tout est gratuit.
1: C'est un sport incroyable, le cyclisme.
2: Oui, tout est gratuit. Et pour quand même l'année, je peux quand même vous dire qu'on a quand même un budget qui passe les 30 000 euros. Donc, vous voyez, 30 000 euros pour faire rouler, tout est gratuit, sauf la petite buvette, là, si des supporters viennent boire un verre ou quoi. Mais voilà, nous avons toute une infrastructure là. Il y a un VIP là pour tous les signaleurs, pour la commune, pour nos sponsors qui peuvent venir boire leur verre, manger à midi. Ça, tout ça est gratuit. Et nous recevons à peu près. Je vais dire là, le moins de personnes, c'est peut-être 100, et le plus, c'est 140 à midi pour manger et le soir aussi.
1: Bien voilà, bien le triptyque ardennais, on sent que ça a déjà le succès avant le départ, mais merci en tout cas d'avoir accepté l'invitation, d'être venu nous partager les impressions d'organisation et votre vie de l'intérieur. Merci beaucoup, monsieur Lebeau, et franc succès encore pour le triptyque ardennais. On sera présent.
2: Et merci à 49-10, parce que. Vous lancer un petit peu dans le sport comme ça et dans le vélo surtout et nous faire découvrir notre épreuve, c'est super.
1: Avec grand plaisir, bonne journée.
2: Un grand merci.
1: À bientôt.
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0: Bonjour à toutes et tous, c'est Étienne et quel plaisir de revenir pour vous sur les spectacles qui se sont déroulés ce mardi 11 août dans le cadre du Royal Festival à 16h, le syndrome du bourdon, un spectacle plein de poésie, de délicatesse. Qui s'est déroulé au centre Fée d'Asile, vraiment un spectacle familial où deux acrobates nous ont véritablement emmenés dans cette grande question: pourquoi un bourdon, malgré son poids et ses petites ailes, s'est-il volé? Magnifique prestation familiale avec le soleil qui était au rendez-vous pour honorer ce beau spectacle et cet endroit très sympathique où nous avons pu vivre ce moment. Ensuite, c'était attendu, hein, le coup de cœur du directeur du festival, La Minute Russe, donc un récit intime pluridisciplinaire entre mémoire, exil et résistance. C'est pas moi qui le dis, c'est écrit dans le programme. Un spectacle qui sera encore joué aujourd'hui 12 août à 20h30 au théâtre Jacques Huysmans. Une création vraiment, vraiment très intéressante, très belle, engagée, avec beaucoup d'humanité, beaucoup d'affection pour sa grand-mère, donc, qu'il a connue et qui a eu une double vie dans son histoire vécue en Russie. Simon Rakowski, accompagné de Coralie Minguet, en chorégraphie et mise en scène circassienne, on peut dire cela comme ça. Vraiment, c'est un spectacle un peu atypique, mais un spectacle qui vraiment mérite le détour, car il est riche, il est humain et il est extrêmement bien ficelé très très agréable à suivre du début à la fin. Vraiment bravo à cette équipe qui a vraiment ravi le théâtre Jacques Huysmans qui était complet. Et puis j'ai eu la chance d'assister à Confidentiel, le récital, on va dire ça comme ça, le concert comme s'ils étaient dans leur salon, de deux artistes que nous connaissons bien, Julie Mosset et Johan Dupont au piano. Julie avec sa voix lyrique prodigieuse. Un répertoire très varié, aussi bien de grands classiques, du jazz, de l'opéra, mais également des chansons un peu plus, on va dire, amusantes, un peu plus de style cabaret, mais véritablement un spectacle qui a ravi le Salon Bleu. C'était la deuxième représentation. Et bravo en tout cas à Julie et à Johan pour ce moment vraiment de complicité, de partage et d'humour, avec vraiment voilà, cette petite touche d'humour entre eux et avec nous, public ravi. Vraiment un spectacle qui a marqué et qui a clôturé cette journée de festival de la plus belle des manières. Johan Dupont qui sera également présent deux autres fois lors de ce festival, à savoir le vendredi 21 août, il sera en trio avec une formule de jazz manouche, Smith, Ianello et Dupont, et il sera le lendemain en after, en piano bar karaoké. Donc véritablement des beaux moments en perspective encore à vivre lors de ce Royal Festival. Allez, c'est parti pour une nouvelle journée pleine de découvertes et de plaisirs avec le programme La Fenêtre Panoramique, Josiane ou l'Art de la Résistance, La Minute Russe, Strano et Salim Shadi qui vient présenter son one-man show C'est pas grave en stand-up. Voilà, vraiment, n'hésitez pas, venez vous régaler dans le cadre du Royal Festival. À très vite les amis, ciao ciao.
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Bonjour chers auditeurs de Radio 4910, au micro Dominique Kuhn pour vous présenter La Plume Belge, nouvelle chronique littéraire sur Radio 4910 entièrement dédiée à celles et ceux qui écrivent entre Sambre et Seine, Isère et Meuse, de la mer du Nord au Fagne. Dans ce troisième numéro de La Plume Belge, nous allons nous intéresser à un très beau roman, publié aux éditions Grasset, Traces de Geneviève Damas. L'autrice belge, également comédienne, plonge le lecteur dans le quotidien de Farkas, une adolescente qui, après l'école, évolue dans le milieu des dealers. Un univers rude, dangereux, mais qui lui offre aussi, paradoxalement, une forme d'existence, une place, un rôle dans un monde où les repères sont fragiles. Face à cette réalité, une autre voie s'ouvre, celle de la course à pied. Repérée pour ses capacités, Farkas découvre dans l'effort une échappée possible, une respiration, presque une autre vie. Deux trajectoires se dessinent alors, irréconciliables et pourtant intimement liées.

Ce qui frappe, ce que nous avons aimé, c'est l'écriture de Geneviève Damas, fluide, tendue, profondément cinématographique. Les scènes s'enchaînent avec précision, au rythme du souffle et des battements du cœur, comme autant de plans qui donnent à voir et à ressentir sans jamais appuyer. On lâche difficilement ce livre, cette histoire qui nous happe. Grâce, c'est un roman puissant que l'on recommande sans réserve. Et signe que cette histoire résonne bien au-delà du livre, l'autrice nous confie être actuellement en contact avec un réalisateur pour une possible adaptation au cinéma.

0: Écoutons-la parler de ce roman et répondre à nos questions. Farkas est une héroïne à la fois forte et vulnérable, prise entre deux dépendances, la drogue qu'elle transporte et la course qui l'habite. Qu'est-ce qui vous a donné envie d'écrire ce roman autour de ces addictions croisées? Est-ce un roman né d'une colère, d'une observation ou d'une nécessité d'écrire?
1: Ce roman est né parce que je donnais des ateliers dans une école professionnelle spéciale à côté du théâtre Les Tanneurs où je suis en résidence. Et je donnais des cours de théâtre à une classe de mécanique. Et un jour, ils sont rentrés du salon de l'auto, ils étaient vraiment dans un état de colère. Parce qu'en fait, à l'école, il y avait un atelier de mécanique, mais de moteur thermique. Et le professeur était formé au moteur thermique. Et en fait, ils sortaient du salon de l'auto, ils venaient de réaliser que tout ce qu'ils étudiaient, tout ce qu'ils apprenaient, en fait, était destiné à disparaître. Parce qu'à ce moment-là, maintenant les choses ont été un peu repoussées, mais à 2035, il y aurait plus de moteur thermique à Bruxelles. Et donc, ils étaient dans un état d'énervement. Je voyais que je ne me parviendrais pas à leur donner cours de théâtre. Ils avaient même été chez le directeur qui disait qu'il était bien désolé, mais qu'il faisait des demandes de subventions pour renouveler l'atelier. Mais c'était, enfin voilà, l'école structurellement n'avait pas les moyens de mettre sur pied un autre atelier. Et à ce moment-là, il y a un jeune qui m'a dit, mais moi, madame, je m'en cale dans un donjon de la coque au coin de la rue. Ça ira très bien pour moi. Et donc, ça m'a interrogé cette question de déficit comme ça. De, à un moment, on se rend compte que l'avenir qu'on a devant nous est, enfin, ne peut pas nous offrir ce à quoi on rêve et donc on va chercher autrement. Moi, je pense que j'avais envie de parler de cette jeunesse qui, en fait, ne rêve pas évidemment de vendre de la drogue, mais qui à un moment se dit que on est quand même dans une société où le luxe s'affiche, où les choses... Enfin, par exemple, dans ce quartier à Bruxelles où je travaille, ce quartier des Marolles, il est à 400 mètres de vol d'oiseau l'avenue Louise, et donc où évidemment toute la richesse de Bruxelles se montre. Et donc comment est-ce qu'on fait quand on voit toute cette richesse à deux pas de nous et qu'on ne peut pas la saisir ni en profiter?
0: Vous montrez une adolescente qui entre dans le deal presque par nécessité. Est-ce que ce que vous avez découvert en enquêtant a déplacé votre propre regard, voire vos certitudes sur ces jeunes qu'on juge souvent trop vite?
1: Oui, clairement, ça a déplacé mon regard. Je suis un peu, on dit souvent c'est de l'argent facile, mais il n'est pas si facile que ça. Je pense qu'effectivement, c'est une jeune qui doit s'en sortir et sans diplôme, avec l'âge qu'elle a, dans l'endroit où elle vit, c'est un peu la seule manière qu'elle a de pouvoir s'en sortir. Et donc, oui, avant d'entrer dans enfin, cette thématique, moi, je ne connaissais rien à ce milieu-là. Et j'avais tendance à le diaboliser, à penser que c'était des gens très, très différents de nous, avec, entre guillemets, je les noircissais. Et en fait, en enquêtant dans ce milieu, ben voilà, je me suis rendu compte que c'est infiniment complexe, que c'est souvent des gens très serviables, très généreux, ce sont des, de bons amis, de bons fils, de bons parents. De... Enfin voilà, c'est des gens qui ne sont pas très éloignés de nous, simplement, voilà. Et, d'ailleurs, souvent, ils se revendiquent, ils disent, nous, on est des commerciaux, hein, de produits interdits, mais nous, on a quelque part, si ce n'est sur le produit, la même activité qu'une grande partie du commun des mortels.
0: Le roman oppose deux univers, la rue et la piste, mais refuse toute simplification morale. Comment avez-vous travaillé cet équilibre entre tension sociale et empathie? Est-ce important pour vous d'éviter la figure classique de la victime?
1: Pour moi, c'était vraiment essentiel de ne pas victimiser Farkas. Et d'ailleurs, j'avais une conversation avec mon éditeur qui m'avait dit « Geneviève, si c'est pour faire un livre sur la drogue, dire que c'est dur de vendre de la drogue et finir par nous annoncer que tout finit mal dans ce milieu, on le sait, ça ne sert à rien de faire un livre là-dessus. » Et donc, il fallait un contrepoint. Et moi, j'aimais bien cette idée de course parce que la course est individuelle alors que le deal, c'est forcément c'est un groupe, c'est un réseau, donc j'aimais bien ces deux tensions que, voilà, que effectivement, le sport, c'est le temps long, surtout qu'elle traverse, enfin, qu'elle fait du demi-fond. Et donc voilà, j'avais vraiment envie d'opposer ça pour montrer aussi que Farkas n'est pas que dans le deal, n'est pas que dans la course, et montrer cette complexité humaine, nos zones d'ombre, et puis dire que quand même que c'était une ado, quelque part comme tous les ados.
0: L'écriture de traces est très visuelle, presque cinématographique. Est-ce lié à votre formation théâtrale? Avez-vous imaginé certaines scènes comme des séquences de films?
1: Bon, évidemment, moi je viens du théâtre, donc effectivement, je pense que le roman, c'est de l'action. Donc voilà, c'est clair que je l'ai vu, je voyais les espaces, je la voyais se déplacer, je la voyais courir, j'ai vraiment vu beaucoup de lieux. Alors vous dites que l'écriture est très cinématographique et ce qui est très chouette, c'est que voilà, j'ai reçu une proposition d'un réalisateur formidable qui est Vivian Goffet et qui travaille sur Trace, mais justement on l'a déplacé. Son désir est de montrer que bah, la cocaïne n'est par aucun milieu, aucun territoire. Il y en a aussi dans les campagnes et de travailler sur une farcasse qui vivrait dans les campagnes. Et donc voilà, je trouve ça magnifique.
0: La fin de Trace reste très ouverte, presque suspendue. Est-ce une manière de laisser vivre Farcasse dans l'imaginaire du lecteur ou envisagez-vous de prolonger son parcours sous une forme ou une autre? Par ailleurs, est-ce une manière de refuser toute conclusion morale ou tout jugement sur votre personnage?
1: J'aime les fins ouvertes parce qu'effectivement, j'aime laisser vivre le personnage dans l'imaginaire du lecteur. Je trouve que si le personnage est suffisamment construit, le lecteur peut s'en emparer. Le personnage appartient autant au lecteur qu'à celui qui a écrit. Et je trouve que la littérature, elle est là pour mettre les gens debout. Ça veut dire que pour qu'à un moment, le lecteur se pose des questions, se dise « mais moi, qu'est-ce que je vais faire ?» Enfin, ou « qu'est-ce que je pense que le personnage fait ? Qu'est-ce que je vois ? Qu'est-ce que je sens ?» Le but est de rendre le lecteur créateur, de susciter son imaginaire, parce que si on peut imaginer la fin d'une histoire, eh ben on peut imaginer des tas de choses, on peut imaginer des choses qui n'existent pas, on peut aussi imaginer comment transformer le monde. Je pense que l'imaginaire est le moteur des êtres humains. Donc voilà, alors effectivement, la fin de Farcasse est ouverte, évidemment. J'ai mon idée, mais chacun peut avoir la sienne.
0: Dans vos romans précédents, vous donniez souvent la parole aux invisibles, aux jeunes ou aux marginaux. Avec Trace, on sent une énergie très physique, presque vitale, avec la course qui traverse tout le livre. Est-ce que ce roman marque pour vous un nouveau tournant dans votre écriture ?
1: C'est toujours difficile de savoir si un roman marque un tournant dans votre écriture. Je pense que j'étais loin de moi. Je pense que, comme j'avais construit Farcasse, cette boule d'énergie, il fallait que je sois cohérente et que sa parole cadre avec ce qu'elle était. Je trouve que dans le roman, la langue et le costume du personnage, ça veut dire que si vous choisissez de mettre un personnage central très intellectuel, il faut que vous lui donnez la langue qui va avec. Et pour Farcasse, qui est une boule d'énergie, qui est vraiment dans l'instinct, qui n'a pas de filtre, il fallait que je lui trouve cette langue-là. Je ne sais pas s'il y a des tournants, je pense qu'il y a des parcours qui se construisent. Je pense que j'essaie d'être toujours, ou peut-être de plus en plus, de plus proche du réel. Je ne sais pas. Mon prochain roman, c'est plutôt une fresque qui part dans l'histoire, donc effectivement, enfin, d'une manière historique, donc peut-être. Et là, il me semble que je vais dans un endroit totalement différent de moi-même, donc peut-être que Farcasse a induit quelque chose que j'ignore.
0: C'était La Plume Belge, une chronique de Dominique Kuhn pour Radio 4910. Ce troisième numéro était consacré au livre de Geneviève Damas, Trace, à découvrir chez Grasset Éditions.

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0: toujours sur la terrasse du Royal Festival de Spa. Et nous allons à présent retrouver Jean-Luc avec son invité Bruno Coppens qui sera au Royal Festival pour deux événements, ma 9e symphonie et le Sabam Comedy Club.
1: Et oui, 17 jours de festival de Spa Royal Théâtre, mais non seulement le théâtre, les arts de la scène maintenant. Ah oui, alors un seul en scène aujourd'hui et en retour quelques jours plus tard, on aura l'occasion d'en parler. Mm-hmm. Bruno Coppens, bonjour et bienvenue.
2: Bonjour, bonjour.
1: Et merci beaucoup.
2: Mais écoutez, je suis heureux d'être là. En plus, j'adore Spa. J'y viens souvent, donc c'est un plaisir de revenir régulièrement. Ouais.
1: Nous sommes fiers et honorés de recevoir un humoriste, un comédien. Comment doit-on vous décrire ?
2: Écoutez, moi, j'aime bien le mot jongleur de mots. Parce que quand je suis manuellement incapable de faire quoi que ce soit, m'appeler jongleur, ça fait comme si j'étais vraiment capable de vraiment jongler avec les mots. Donc c'est jongleur de mots, c'est bien, c'est plus simple, je crois.
1: Alors vous allez proposer une symphonie, mmh, ou symphonie drôle, mordante, pour la première cérémonie des mots lières. Mmh. Avec vous, on doit suivre.
2: Oui, mais en fait je me rends compte que ce spectacle-là est peut-être plus accessible à tout le monde, puisqu'il y a une partie visuelle importante, donc il y a un écran avec des projections d'animation graphique qui permettent aux gens de suivre, par exemple Molière, ben à un moment donné ça s'écrit Molière comme le grand dramaturge et metteur en scène, et puis le Molière se décompose en deux, les mots qui nous envahissent aujourd'hui et auxquels on est souvent assez sourd, c'est-à-dire c'est pour ça que je parle de symphonie avec en référence à Beethoven. Alors, qui était sourd comme un pot.
1: Oui. Et c'est un spectacle que l'on, oui, dit accessible pour les jeunes, par exemple, à partir de 14 ans. Mais oui, vous, est-ce que vous aurez l'entrée accessible pour ce spectacle?
2: Mais en fait, oui, ils ont raison de mettre 14 ans, parce que dans le spectacle, justement, je parle des problèmes de langage entre les générations. C'est-à-dire qu'aujourd'hui, avec les algorithmes, avec TikTok, il y a des jeunes qui ont un langage à eux et dont les parents ne comprennent pas un seul mot. Voilà. Et donc, l'idée dans le spectacle, c'est vraiment de parler des mots d'aujourd'hui et de faire un continuum, un dialogue entre générations.
1: Est-ce qu'ils arrivent à vous influencer dans la vie de tous les jours, ces jeunes, avec leur nouveau langage?
2: Ah ben, moi j'ai des enfants, hein. Donc déjà j'essaie de comprendre ce qu'ils me racontent.
1: Wesh.
2: C'est déjà wesh, voilà. Enfin, ils sont pas, non, c'est pas le langage de banlieue, mais c'est vrai qu'il y a tous ces mots que j'aime bien, qui m'inspirent aussi des phrases. Par exemple, quand un jeune te dit RAF, ben moi je pense à Royal Air Force, alors qu'en fait c'est rien à foutre. Et donc voilà, quand tu le sais pas, ben on a chacun des acronymes qui sont associés à des références selon les générations.
1: Vous avez connu beaucoup d'époques, vous avez connu le club Dorothée, blabla, bien sûr.
2: Oui.
1: Maintenant on est à TikTok. Alors est-ce que le chef d'orchestre pour, oui, le spectacle, il va jongler avec toutes ces périodes ou ces vocabulaires?
2: Oui, exactement. L'idée c'est ça, c'est de présenter. En fait, si tu veux, dans la salle, dans le spectacle, chez les spectateurs, à un moment donné, je pose la question, est-ce que vous connaissez ces mots-là ? Cisgenre, homme déconstruit, boomer, est-ce que vous connaissez ces mots ? Ça veut dire quoi pour vous ? Et il y a plein de gens qui sont là, qui disent, bah, on voit ce que ça veut dire, mais on comprend pas très très bien. Et donc l'idée, c'est vraiment d'aller à fond, avec des métaphores, avec des séquences très drôles évidemment, pour essayer de décomplexer les gens par rapport à un vocabulaire qui préfère fuir en disant « Oh ben c'est trop tard, de toute façon je comprends rien ». L'idée c'est vraiment de réunir tout le monde. Et donc je crois que j'ai relevé Paris, puisque plein de gens me disent après « Maintenant je comprends ce que ça veut dire
1: ». Un seul en scène, mais une belle équipe autour de vous.
2: Oui, ben Eric de Stark déjà, mon metteur en scène, qui est un fidèle metteur en scène depuis pas mal d'années, parce qu'il est tout simplement, humainement parlant, un chic type, et puis surtout parce qu'il a des idées en voyant des mots. Moi je suis dans les mots complètement, mais lui voit des images derrière les mots, et donc un metteur en scène, on a besoin de ça pour le faire. Puis après effectivement les animations graphiques, c'est Glitch, c'est deux jeunes de Charleroi qui font des mappings dans le monde entier, à New York, à Montréal ou à Mons, et qui ici m'ont aidé à jouer avec les anagrammes, des mots, par exemple l'anagramme de Marine Le Pen. Marine Le Pen amène le pire.
1: Oui.
2: Ah bah oui, hein. Camarade, oui, mascarade. Et celui qu'on connaît, vous connaissez l'anagramme de Pablo Picasso.
1: À brut de quoi, non?
2: Ben, Pascal Obispo.
1: Ah oui, Obispo, oui, c'est juste.
2: Et donc voilà. Et tout ça, c'est aidé visuellement par des animations qui permettent de voir le mot qui se transforme de l'un à l'autre. Voilà.
1: Et chaque fois, mais évidemment.
2: Mais voilà, c'est ça.
1: Alors, on parle de ce spectacle aujourd'hui et vous reviendrez là avec le Royal Sabam Comedy Club.
2: Oui.
1: Et là, vous serez un peu le maître de cérémonie.
2: Le MC, maître de cérémonie. Et donc, je suis très très content parce que tous ces gens qui sont là sur le plateau, je les vois jamais durant l'année parce que je joue dans des théâtres ou des centres culturels ou des festivals et je ne côtoie que très peu le domaine Comedy Club ou les stand upers. Et donc là, je suis très heureux parce que j'aurai 4-5 stand upers autour de moi qui ont entre 20 et 25 ans. Il y en a un peu plus âgé, mais sinon, ils sont très jeunes et c'est chouette parce que je découvre des nouvelles écritures, une autre façon de s'adresser au public que celle que j'incarne depuis pas mal d'années. Et donc, c'est un mélange, je crois, qui est détonnant et qui permet à un public plus large de se réunir puisque à la fois, il y a des tout jeunes et dans la salle, des gens qui viennent me voir aussi. Donc, les deux ensemble, ça forme un beau duo.
1: Vous avez parlé depuis de nombreuses années, justement, on vous connaît depuis de nombreuses années, un artiste. Le chemin d'un artiste n'est pas toujours évident.
2: Non.
1: Et la semaine passée, nous avions l'occasion d'interviewer un autre personnage très très différent, Jean-Luc Fonck, il venait de recevoir la médaille de la couronne.
2: Oui, c'est vrai.
1: Vous également, vous l'avez reçu.
2: Ah, moi, j'ai reçu la médaille de Léopold, je ne sais plus quoi, Léopold II, je ne sais plus lequel. Il y a quelques années, c'était Fadil Alanane qui m'avait attribué ça, et j'étais arrivé chevalier de l'ordre de Léopold, c'est ça que je suis devenu. Et donc, lors de la remise de prix, je suis venu en chevalier avec une côte de maille, avec un cheval en bois, enfin bref. Et je me suis bien marré. Mais en fait, c'est une fête en fait. Voilà, moi, la médaille elle-même, moi, ce qui me compte, c'est surtout le public dans la salle qui vient, qui revient, les dates qui circulent. Donc, le fait de jouer au Québec, en France, en Suisse, c'est ça qui est ma médaille à moi, c'est celle-là. Les médailles de récompense, c'est sympathique, mais c'est tout l'occasion juste de se réunir entre potes, artistes et de faire la fête.
1: Les artistes, justement, est-ce que vous auriez un petit mot pour tous les artistes de Belgique?
2: Un petit mot, courage, parce que on a pour l'instant des gouvernements qui sont plutôt dans le mépris de la culture. C'est-à-dire qu'on a l'impression que les objectifs aujourd'hui c'est plus ça, alors que les gens ont besoin de culture, mais à mort, quoi. On a besoin de leur raconter des histoires, de leur montrer le monde sur scène. Et ça, il y a beaucoup de politiques qui n'ont pas envie, parce que quand on remue les idées, ça crée parfois des phénomènes. Je veux dire, la Belgique est née comment? La muette de Portici,
1: tout à fait.
2: Un opéra, et ça. Les politiciens, ça leur plaît pas.
1: Non, mais est-ce qu'ils ont de la culture?
2: Quoi?
1: Est-ce qu'ils ont de la culture?
2: Mais alors, non, je ne méprise pas les gens du gouvernement qui sont sûrement des gens cultivés, qui lisent, qui voient des trucs, mais ils n'ont pas envie d'avoir des voix. Il y a déjà les syndicats qui les embêtent, les travailleurs qui les embêtent et qui font des grèves, tout ça. Et si en plus les cultureux commencent à parler, à remettre en cause des choses qu'ils décident, ça, je crois qu'ils n'aiment pas du tout.
1: En tout cas, aujourd'hui, on va se divertir avec Bruno Coppens, qui va nous entraîner, bien sûr, avec ses jeux de mots. Je vais vous demander, qui joue avec les mots, qui analysait les mots, qui les retournait dans toutes les situations possibles, est-ce qu'il y a des rappeurs, des slameurs qui vous intéressent
2: J'aime beaucoup le slam. Je trouve que c'est une façon de ne pas dire poésie. Avant, on disait poème, il y a 30 ans. Maintenant, on dit slam, alors qu'en fait, le slam, c'est comme des vers, ou alexandrin ou pas. Et je trouve que si ça permet à des tas de jeunes d'aimer la langue française et de rentrer, d'envie d'écrire, si le slameur permet ça, c'est génial. Il y a Lisette Lombé, par exemple, qui d'ailleurs est dans le festival, non? Non, je me suis trompé de festival. Attends, où est-ce que je l'ai vu passer, moi? Quoi? Avignon, elle était là ou non? Mais elle revient jouer quelque part. Ah oui, aux Inattendus, excuse-moi. C'est le festival de tournée, les Inattendus. Elle vient jouer là. Et Lisette Lombé, c'est vraiment quelqu'un, une slameuse qui a vraiment une très très belle écriture et qui, plutôt que d'en faire un spectacle de théâtre, en fait du slam. Et je crois que ça permet à toute une génération d'adhérer à des textes bien écrits et qu'ils n'iraient pas voir si c'était pas cette forme-là.
1: Eh bien voilà, en tout cas, tout grand merci pour cette belle réponse à ces questions.
2: Ouais.
1: On rappelle donc ce soir à 17h, Théâtre Jacques Huysmans ici à SPA, 1h35 de spectacle à peu près.
2: 33h30. J'en sais rien. Oui, c'est ça. Il y a une surprise avant moi, il y a une première partie. Il y a un stand-upper justement qui s'appelle Roby, qui est très très chouette. Il a commencé il y a 2-3 ans seulement, mais vraiment il a une belle écriture. Et il sera en première partie de mon spectacle, donc je suis très très heureux, venez voir ça. Alors, n'y a plus beaucoup de place, mais bon, on va caser les gens. Il y a une file d'attente, voilà, c'est ça, voilà.
1: Et alors, autre date, bien sûr, le 18 août à 20h, Sabam Comedy Club. Oui. Là, vous serez en maître de cérémonie à la salle des fêtes.
2: Exactement, donc venez aussi parce que c'est une soirée très, très diversifiée au niveau de l'écriture, de la façon de jouer sur scène avec des gens de 25 ans, 40 et moi.
1: À entendre votre spontanéité, on se réjouit vraiment d'aller vous voir.
2: Ah bah écoutez, merci. Bonne journée.
1: À bientôt. Au revoir.
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éclipse solaire exceptionnelle à Spa, 12 août. Le mercredi 12 août, en effet, le ciel nous offrira l'un des plus beaux spectacles astronomiques de l'année. Il s'agira de la plus importante éclipse solaire visible depuis la Belgique, depuis celle du 11 août 1999. À Spa, la Lune masquera près de 90% du Soleil au maximum de l'éclipse. À cette occasion, le groupe Astronomie de Spa organise une observation publique gratuite. Mercredi 12 août, accueil à partir de 18h30, esplanade de l'aérodrome de Spa-la-Sauvenière. L'éclipse débutera vers 19h19 et atteindra son maximum vers 20h13. On a choisi donc ce site car il s'agit d'un des points les plus élevés de Spa, avec un horizon bien dégagé vers l'ouest, un critère essentiel puisque le soleil sera déjà très bas dans le ciel en fin d'éclipse. Des télescopes spécialement équipés de filtres solaires seront mis à disposition du public. Des lunettes d'éclipse seront également disponibles sur place, uniquement le jour de l'événement. Ne regardez jamais directement le soleil sans protection solaire adaptée, même pendant une éclipse partielle. Toutes les informations sur l'éclipse, les horaires et les précautions, www.groupeastronomiespa.be. 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

0: Eh bien, bonjour à toutes et à tous. Bonjour Jean-Luc.
1: Bonjour. Ça va Eric ?
0: Ça va très bien, ça va très bien.
1: Mais nous sommes magnifiquement installés ici.
0: Mais complètement, complètement. J'ai même avoué qu'on n'est pas encore complètement, nous, parce qu'effectivement, on a encore deux, trois petites choses.
1: Est-ce qu'on dévoile où nous sommes ? Parce que on dit où nous sommes, nous allons avoir du monde. Là,
0: je pense, oui. En plus, que là, il y a du monde potentiellement qui peut venir s'installer devant cette émission.
1: Alors où sommes-nous ?
0: Eh bien, nous sommes sur la terrasse du casino de Spa, la grande rotonde, là, la grande rotonde qui se trouve au-dessus de la bibliothèque.
1: Au-dessus des escaliers ?
0: Au-dessus des escaliers, à Spa, donc voilà.
1: Je suis venu par l'autre côté, par l'entrée des artistes.
0: Ben voilà, voilà. Donc, et donc, nous sommes ici sur cette magnifique terrasse qui sert pour les afters de ce Royal Festival tous les soirs. Et donc, si on est au Royal Festival, c'est pas que juste que pour y être, c'est juste c'est pour en parler, effectivement.
1: Et alors, nous allons recevoir des artistes ? Nous allons recevoir qui exactement ?
0: Eh bien, pas mal de monde et du très très très très beau monde en fait durant ces 3 heures d'émission.
1: On va pas tous les citer, mais
0: non.
1: La première heure.
0: Voilà. Bah, la première heure, on va recevoir dans quelques instants 2 techniciennes, régisseuses et habilleuses du Royal Festival. C'est Amélie Dubois et Soline Brunet.
1: Je pourrais poser toutes les questions que je veux ?
0: Bah oui, complètement.
1: Ah bah c'est gentil. Ah voilà. Je vais pas me priver.
0: Voilà, dans 10 minutes, donc on va la recevoir. Ensuite, nous recevrons Axel de Beauzeré, qui est ni plus ni moins que le directeur de ce Royal Festival.
1: Il est venu nous souhaiter la bienvenue.
0: Oui, tout à fait.
1: Ainsi que
0: Justine, mais je ne sais pas si Justine sera là. Mais
1: Oui, mais la dame qui est venue nous saluer. Là.
0: Oui, Justine effectivement, Justine. Nous a salué aussi. On va vous saluer, Justine. Elle ne va pas intervenir dans cette émission. Bah, si elle veut, elle peut. Hein, donc,
1: pour les régisseurs qui nous ont mis à l'aise, assistance de maintenance extraordinaire.
0: C'est clair. Oui, on a vraiment été reçus comme des coqs en pâte ici. Donc, nous allons recevoir Axel de Beauzeré. Et puis voilà, ce sera déjà bien pour la première heure. Et je délivre déjà un peu quelques noms pour les heures suivantes, pour donner un peu l'envie.
1: Oui.
0: Alors nous aurons, là je vous donne ça en bref, Julie Mosset et Johan Dupont, début de deuxième heure.
1: Oui.
0: Nous aurons Bruno Coppens, nous aurons Boris Prager et nous aurons Jean-Luc Pirot et Valérie Joyeux. Donc du beau monde pendant ces 3 heures d'émission. Radio Royale, c'est le nom de cette émission, que j'aurai le plaisir d'animer avec toi, donc Jean-Luc.
1: Eh bien à tout de suite.
0: À tout de suite.

0: en direct de la terrasse du Royal Festival de Spa. On retrouve Jean-Luc avec déjà des premières invités.
1: Eh bien, cher Eric, je te propose d'aller à la rencontre autour de métiers de l'ombre de la vie du festival.
0: C'est une très bonne idée.
1: Ah, eh bien, plongeons directement dans les coulisses du Royal Festival avec deux invités, deux chevilles ouvrières importantes, très importantes, qui assurent de la synchro tout au long de ce festival. Et on vous en remercie déjà pour le boulot accompli, pour celui que vous allez accomplir. Alors, accueillons Amélie et Soline. Bonjour.
2: Bonjour. Bonjour.
1: Comment allez-vous ce matin ?
3: Oh, une petite énergie, mais ça va.
2: Oui, un peu fatigué, mais on est là, on est là.
1: Mais le soleil vous rassure sur la terrasse?
3: Oui, oui, le soleil, il est bon.
1: Alors, qui est technicienne régisseuse?
3: C'est moi.
1: Ah, et tu t'appelles?
3: Amélie.
1: Amélie. Oui. Amélie, cette partie technique, tu assures depuis combien de temps pour le festival, le Spa Festival?
3: C'est ma deuxième année au festival.
1: Oui.
3: Et ça fait 15 ans que j'exerce ce métier-là.
1: Ah oui, tu connais alors?
3: Je connais un petit peu, ouais. Il y a encore des choses à apprendre.
1: Et alors, première question, est-ce que tu es habituellement technicienne régisseuse lors de

0: pièces de théâtre dans un théâtre, ou alors est-ce que tu parcours également des festivals comme celui-ci?
1: Moi, je suis surtout régisseuse de tournée. Je prends les spectacles, les compagnies m'engagent et je tourne avec les spectacles. Une fois, je vais à Mons, une fois, je vais à Paris, une fois, je vais à Namur. Et j'adore la tournée parce qu'on... On rencontre vraiment plein de gens, plein de mets culinaires et plein de caractères différents. Quoi.
0: Mets culinaires, très important.
1: Oui, très important.
0: Et l'eau de spa.
1: Et l'eau de spa.
0: Par exemple. Et tu es toi-même originaire de quelle région?
1: Je suis de Liège, moi.
0: Ah oui, bah, spa, tu connais.
1: Oui, spa, c'est à côté, ouais.
0: C'est agréable comme ville, non?
1: Oui. Liège et spa, c'est des belles villes, ouais.
0: Alors, un festival eh bien, a besoin d'habilleuses également. Est-ce que tu peux présenter ta collègue ici?
1: Alors ici, à côté, nous avons Soline, l'habilleuse du festival.
0: Oui.
1: Elle prépare les costumes et fait attention à tout ça.
0: Bravo Soline, merci. Bonjour.
2: Bonjour.
0: Soline, alors est-ce que pour être habilleuse, on a besoin d'avoir des répétitions avec le comédien? Est-ce qu'on a besoin de les voir avant pour des essais, pour la synchro? Comment ça se passe pour une habilleuse?
2: Ici, en fait, moi je suis habilleuse du festival, donc je m'occupe de l'entretien des costumes de tous les spectacles qui viennent au festival. Donc je ne suis pas costumière, donc il n'y aura pas d'essayage, ça logiquement tout est fait à l'avance. On aura besoin de moi par exemple sur le plateau si je dois faire des changements rapides pendant la pièce. Donc là, il y a des répétitions. Et donc là, c'est très chouette parce que je peux travailler avec l'équipe. Et voilà, dans ce cas-là, il y a des répétitions.
0: Tu dois avoir découvrir des costumes de toutes sortes.
2: Oui, c'est vrai. Moi, ici, j'ai commencé au Festival de Spa en 2021. Et bah oui, j'ai déjà vu plusieurs spectacles différents. C'est très varié.
0: Ça permet de traverser les époques?
2: Oui, quand même. Maintenant, je pense pas avoir déjà... le cas de costume victorien ou 18e siècle, donc ça, j'ai pas encore eu.
0: Ça peut arriver.
2: Ça pourrait arriver.
0: Et alors, ici, dans le cadre du festival, tu es ici pendant tout le festival?
2: Oui, c'est ça. J'arrive au moment du montage parce que parfois il y a déjà des répétitions, donc il faut déjà se mettre dans le bain et s'installer, et puis jusqu'au démontage.
0: Alors, comment va démarrer ta journée aujourd'hui?
2: Aujourd'hui, je fais un point sur les fiches qu'on m'a fournies pour savoir quel entretien je vais. Devoir réaliser aujourd'hui. Je regarde si on va avoir besoin de moi sur scène. Et puis voilà, je réponds à plein de petites demandes spontanées, simultanément. Il y a beaucoup de choses à gérer en même temps, mais c'est une question de s'adapter.
0: Alors, est-ce que tu as du matériel de sauvetage de dernière minute?
2: Oui, j'en ai, mais ça n'arrive pas vraiment souvent. C'est déjà arrivé que 10 minutes avant d'entrer en scène, il y a un bouton qui lâche et c'est oui. Important. Il faut absolument le remettre. Donc là, oui.
0: Épingle de sûreté, enfin moyen de fortune.
2: Oui, c'est ça.
0: Pour ne pas que les spectateurs se rendent compte.
2: Oui, c'est ça. Il y a des choses cachées qu'on ne voit pas, mais voilà.
0: Est-ce que tu as le temps quand même de profiter un petit peu du spectacle, de voir des petits morceaux de ce spectacle?
2: Oui, ça dépend. Si je suis sur scène, là par exemple pour Justice, j'étais toujours derrière, dans le décor et derrière les coulisses, donc j'ai rien vu. Donc ça, c'est un peu frustrant, mais en même temps, c'est chouette d'être dans l'énergie du spectacle. Et sinon, ça arrive que oui, j'aide avant, je peux attendre dans la salle et puis... Voilà, profiter un petit peu du spectacle.
0: En tout cas, bravo à toi Soline et bon festival.
2: Merci.
0: Il n'est pas encore terminé là, hein. Il y a du boulot.
2: Oui, non, il y a encore du boulot.
0: Alors, on va se tourner vers Amélie, régisseuse.
1: Oui.
0: Mais régisseuse, c'est très vaste. C'est aussi bien matériel, les artistes, c'est leur faciliter la vie. C'est quoi être régisseuse?
1: Régisseuse, c'est préparer tout pour techniquement pour que le spectacle se fasse. Techniquement et aussi il faut s'entendre avec les régisseurs, avec l'équipe, il faut avoir une bonne ambiance, une belle énergie, il faut trouver des solutions, voilà, c'est tout mettre en place pour que le spectacle ait lieu techniquement.
0: Donc c'est asseoir confortablement tout le monde.
1: Tout le monde, l'équipe, le projet et tout ça, oui.
0: Les boissons?
1: Non, pas les boissons, ou alors juste de l'eau, les petites bouteilles d'eau, comme vous avez préparé.
0: Et alors je voulais te demander également, est-ce que tu dois connaître les spectacles avant? J'imagine qu'un petit peu, on doit te donner quand même des détails, si tu n'as pas l'occasion de les voir tous. Tu as quand même des petits précisions.
1: Ici, pour le festival, nous avons des fiches techniques et donc il est mis qu'est-ce qu'il faut qu'on prépare en son, en vidéo, sur le plateau, s'il faut du tapis de danse blanc ou etc. etc. Et donc on lit cette feuille-là et on téléphone au régisseur pour voir si on est bien, la fiche technique est bien à jour et on prépare tout ça avant sa venue.
0: Eh bien, est-ce que ça vous fait plaisir de pouvoir parler de votre travail au micro comme ça?
1: Plaisir, je ne sais pas, c'est un petit défi pour nous à dimanche matin.
0: C'est vrai?
1: Oui, on s'est dit, allez, on va faire ça, il n'y a pas de souci. Plaisir, voilà, c'était ma première radio.
0: Et pour toi?
2: Oui, moi aussi. Habituellement, habilleuse, c'est plutôt un métier de l'ombre, donc ça fait étrange d'être là, la personne qui parle, mais c'est très sympa.
0: Et un petit bonjour à tous les artistes et à toutes les personnes de l'ombre.
2: Oui,
0: d'accord.
2: Voilà.
0: Ah, voilà. Eh bien, bon festival à vous. Merci beaucoup. À bientôt.
2: À bientôt.
0: Au revoir.
2: Merci.
3: Très chouette interview, Jean-Luc. Super. On va passer avec Claudia Capéo et le titre Madame.
4: 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Vous les avez, mon ami.
5: C'est court. Super.
6: Court. Oui, une vie de rêve sans drame, sans prise de tête. Je suis pas parfait, madame.

0: Bonsoir à toutes et tous, c'est Étienne, enfin je dis bonsoir, mais ça peut être bonjour également. C'est Étienne ici et j'ai la grande chance de vous parler d'un spectacle que j'ai eu l'occasion de savourer hier soir dans la grande salle du Casino dans le contexte du 67e Spa Royal Festival. Et le titre de cette représentation, c'est « Jouer sa vie ». Alors, jouer sa vie, comment ? Mais tout simplement au dé. Et si notre vie, nous la jouions au dé et que notre destinée soit décidée par un simple lancer de dé et nous suivrions la décision du hasard, de ce hasard qui est ce lancer de dé tout simplement. Alors ce spectacle très interactif, très dynamique, présenté par trois comédien et musicien, à savoir Vincent Hennebic, Olivien Arquay et Antoine Flippo au niveau musical, ce spectacle nous emmène, tout dépend du hasard, nous emmène où les dés nous diront d'aller. Donc vraiment, chaque soirée va certainement être différente, en tout cas, hier, le spectacle nous a emmenés dans des causes politiques, dans des engagements qui peuvent être indélicats, qui peuvent être grinçants, qui peuvent être aussi plein d'humour et plein d'aspects cocasses. C'était très cocasse. Une interaction avec le public qui a été très très agréable. Et vraiment, je vous encourage à aller voir ce spectacle Jouer sa vie, qui se joue encore ce soir dans la grande salle du Casino. À 20h, n'hésitez pas à passer les portes du théâtre pour aller profiter, aller jouir de sa vie et non pas jouer sa vie. C'est la plus belle des choses que je peux vous souhaiter pour cette soirée. À très très bientôt les amis. Ciao ciao.
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0: c'est Overdose dans les Carnavis avec What Is Love, souvenir des années 80, toujours dans Radio Royal, et on a proposé Yuan Johan avec Tête Haute, un artiste de la Fédération Wallonie Bruxelles.
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1: Et oui, toujours en direct de la terrasse du Royal Festival de Spa. C'est en fait le troisième jour du Royal Festival hein, aujourd'hui. Et nous recevons à présent celui qui est aux commandes de ce festival depuis 2018, hein, c'est bien ça hein.
2: Tout à fait.
1: Axel de Beauzeret, bonjour à vous.
2: Bonjour.
1: Donc voilà, vous êtes comédien, metteur en scène et directeur de ce festival. Vous accompagnez depuis à plusieurs années l'évolution d'un événement qui a largement dépassé le seul cadre du théâtre pour ouvrir sa programmation au cirque, à la musique, à l'humour, au stand-up et à de nombreuses autres formes artistiques. Alors le festival se poursuit jusqu'au 23 août avec une programmation qui mêle spectacle belge, compagnie internationale et création. Tout d'abord peut-être une première question par rapport au premier bilan après 3 jours. Voilà. Quels sont les premiers sentiments à chaud après 3 jours?
2: D'abord on est très très content parce qu'il y a chaque année de plus en plus de spectateurs et de spectatrices qui nous rejoignent et donc c'est pour ça d'ailleurs comme on avait écoulé toutes les places l'année dernière bien pour permettre à d'autres personnes de nous rejoindre, on a élargi le festival, on est passé d'une proposition de 28 spectacles à 42 spectacles cette année donc et on peut vraiment dire que le public répond présent et donc on est ravis puisqu'on a travaillé toute l'année pour mettre ça en place.
1: C'est vrai que je me souviens qu'à la présentation c'était une des questions ce point avait été évoqué et donc le public a répondu génial et la question la réflexion qui avait été faite c'était on verra si ce sera quelle sera la suite, est-ce que l'année prochaine on aura 60, 70, 80.
2: Oui, c'est effectivement bon. En tout cas ce qui est chouette c'est que ce festival il est de plus en plus identifié, c'est-à-dire que peut-être qu'il a encore la réputation ancienne d'être un festival pour les habitués des théâtres, mais ce n'est plus le cas, vraiment. C'est un festival familial, on peut venir découvrir des spectacles avec des jeunes, bien sûr il reste des spectacles pour les gens qui sont férus de théâtre, mais c'est très très loin, il est maintenant très au-delà de cette catégorie un peu restrictive.
1: Oui, bien sûr, et on en veut pour preuve aussi les soirées, les afters, où là c'est principalement même de la musique hein, qu'on peut...
2: Je crois qu'on a envie vraiment de proposer quelque chose qui est généreux, festif, estival. Cette ville elle est super, elle est pas loin de chez vous, y venir, passer une après-midi, voir un spectacle en début de soirée, c'est quand même vraiment une façon de sortir de chez soi, tout près, et de se dépayser.
1: Alors, est-ce que il y a déjà eu des premiers coups de cœur. Enfin, oui, évidemment, c'est pour ça que vous les connaissez, mais est-ce que premier avis par rapport aux spectacles qui se sont déjà déroulés.
2: Oui, oui. Alors après, vous savez, le programme il est tellement diversifié que la difficulté pour les spectateurs et les spectatrices c'est de pouvoir identifier celui ou le spectacle qui va leur plaire. Parce que moi, en tout cas, ce dont je suis persuadé, c'est que dans cette programmation, elle est tellement diversifiée que il y a pour chacun, pour chacune, un et même plusieurs spectacles qui seront tout à fait dans leur goût et qui va leur faire passer une soirée super. Et ça a déjà été le cas pendant ce premier week-end.
1: Et comment est-ce qu'on construit un festival aussi éclectique que ça sur Touré, on va être tout seul ou ça va c'est...
2: Moi je vois 150 spectacles par an et j'en sélectionne une quarantaine. Et avant ça, bien sûr, sur papier, j'en analyse peut-être 500. Et... Donc c'est vraiment l'idée de ramener vers Spa, vers ce festival, ce qui m'a touché, ce qui m'a fait rire, ce qui m'a ému, ce qui m'a diverti pendant l'année.
1: Puis il y a des créations et notamment une très belle surprise cette année, c'est le fait que Pépé, la création du festival, a fait aussi un beau succès à Avignon.
2: Oui, c'était la création de l'année dernière, l'été dernier, et on l'a présenté au Festival d'Avignon là, en juillet et c'était un formidable succès. Donc c'est aussi dire que le festival c'est aussi ça, c'est de mettre en avant des artistes de la Fédération Wallonie de Bruxelles, des artistes de chez nous qui sont super talentueux.
1: Oui, vous disiez quelques chiffres de Avignon éventuellement, ou des anecdotes
2: particulières. J'en ai, c'est-à-dire la salle dans laquelle le spectacle a été présenté pendant presque tout le mois de juillet a été complète tous les jours. Il y a plus de 300 programmateurs et programmatrices internationaux qui sont venus voir le spectacle, c'est énorme et qui présage d'une très belle tournée dans les années à venir.
1: Déjà des dates pour cette tournée PP éventuellement?
2: Oui, il y a pas mal de représentations en Belgique d'ailleurs, pas très loin d'ici. Et toutes les infos sont sur le site internet de Live Diffusion.
1: D'accord, d'accord. Alors, bah, pour ceux qui, effectivement, auraient vraiment envie de venir à ce festival, et je vois pas pourquoi ils ne viendraient pas, de toute façon, quelques éléments particuliers à pointer, peut-être, cette année, le cirque aussi a fait son grand retour. Enfin, je dis retour parce que je me souviens, il y a bien des années, il y avait un cirque qui s'est installé sur la place Royale. Donc voilà, cette fois-ci.
2: Oui. Effectivement, là, il y a pas plusieurs spectacles de cirque et on en est vraiment très heureux. Il y a le Circus, Cirque Trotola qui est vraiment une compagnie très très très réputée française, mais on est vraiment dans le top du top et je suis très très heureux qu'ils aient accepté de venir jouer à Spahn parce qu'ils ont un calendrier infernal, donc ça c'est vraiment à découvrir. Autre chose, c'est un spectacle qui s'appelle Les Josianes ou l'art de la résistance. Alors ça c'est une façade un peu de type provençal et quatre artistes vont faire des acrobaties, jouer derrière les fenêtres du premier et du deuxième étage, gravir cette façade, chanter, danser. C'est un spectacle tout à fait familial et vraiment à conseiller.
1: Et ça se passe dans les rues de Spa. Hein.
2: Et ça se passera à l'ADEPS.
1: C'est ça, voilà.
2: Voilà. Oui. Donc voilà, un autre cadre Écoutez, vraiment, franchement, moi j'adore ce spectacle.
1: Ben oui, il y a quelques spectacles comme ça qui se passent en extérieur. Hein. Il y a, je pense, cet après-midi, il y a des ambulatoires, notamment.
2: Oui,
1: des
2: oui.
1: Gratuits, là, notamment.
2: Il y a des spectacles gratuits, il faut y venir et en profiter sur des spectacles de théâtre de rue ou de cirque de rue. Voilà, donc bienvenue, ça, sur notre site, tout est référencé, ou le petit karaoké ambulant. Alors là, ça, c'est, on se promène avec des casques sur les oreilles, les spectateurs, je veux dire. Et on va avoir un spectacle qui se déroule dans la rue, on se balade et puis on s'arrête et les artistes projettent les paroles des chansons sur les façades des maisons et puis voilà, c'est le karaoké ambulant.
1: Ouais, je me souviens avoir vécu ça, un spectacle avec des casques déjà avec Grégou Beigne il y a quelques années dans la galerie Léopold II, c'était aussi assez particulier de voir aussi le public qui passait, enfin le public, les promeneurs qui passaient, qui se demandaient mais qui c'est ces gens, qu'est-ce qu'ils font là, un sourire
2: qu'est-ce qui se passe. Franchement, la réaction des gens autour qui voient ce public rigoler, chantonner, enfin, je me dis, mais qu'est-ce que c'est que cette bande de fous? C'est très très jouissif.
1: Et alors, ce qui est aussi génial, c'est que chaque fois, vous prenez possession de, on l'a dit des rues, mais aussi du casino que vous transfigurez. Bon, je pense notamment à ce que vous avez fait dans la grande salle, cet espace alors, avec quatre gradas tout autour, notamment pour le match des pro, c'est extraordinaire. Ouais, voilà.
2: Oui, on aime beaucoup créer des surprises et on a là l'opportunité dans ces salles formidables, cette superbe salle des fêtes. D'ailleurs, Flore Benguigui, qui était une chanteuse de l'Impératrice et qui a fait maintenant une carrière solo, nous a dit que c'était typiquement le type de salle, le type d'intimité qu'elle voulait le concert de son nouvel album.
1: Oui, donc elle va venir ouvrir le festival, alors du coup. Elle est prévue.
2: Oui, elle est là, elle va arriver la semaine prochaine.
1: La semaine prochaine. Ben voilà, génial. De quoi est-ce qu'on pourrait parler encore parce qu'effectivement, le mieux, effectivement, c'est de se plonger dans le programme via le site, entre autres. Parce que voilà, c'est après entre les francopholies et l'automne musical et d'autres événements, le Royal Festival, c'est, je veux dire, le festival qui fait le lien de tout ça et même au-delà. Et c'est effectivement, je pense, l'endroit qui fait que Spa fait partie des villes où il faut venir pour passer un bel été. Ça c'est clair. Mais voilà. Merci à vous en tout cas.
2: Avec plaisir.
1: Voilà. Une petite question. Le 23 août, qu'est-ce qui vous fera dire cette édition est réussie?
2: C'est toujours la même chose, hein. C'est avant tout les retours du public et le plaisir qu'on a pu procurer. Pour nous, c'est pour ça qu'on travaille.
1: Et il y a déjà des idées pour l'année prochaine ou le festival ça se construit après, quand le précédent est terminé?
2: Non, il y a déjà des idées pour l'année prochaine.
1: Ouais, j'imagine. Ok, ben voilà. Ben, merci à vous d'être venu en parler sur Radio 4910.
2: À bientôt.
1: À bientôt.
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petite soirée disco, hein, toute la préparation des soirées des afters du Royal Festival, même s'il n'y a pas de disco, je pense, ça c'est clair. Voilà, c'est Boris, petit souvenir. Je le retrouve à présent Taylor Swift, Welcome to New York. C'est pas mal, c'est pas aussi Welcome to, on aurait pu le rebaptiser aussi.

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1: Bonjour, c'est Elodie, médecin du Centre Lumea.
2: Et Raphaël, psychothérapeute et coordinateur du centre.
1: Aujourd'hui, nous vous proposons de parler d'un sujet qui nous touche en grand nombre. C'est le burn-out, l'épuisement professionnel.
2: Avez-vous déjà vécu des phases d'épuisement, d'avoir trop donné pendant des mois, ou même d'avoir perdu le goût de vos activités professionnelles? Est-ce que vous vivez un malaise un peu persistant au travail?
1: De ressourcement? Traversez-vous une période où vous consommez plus d'énergie que votre capacité de ressourcement? Ou avez-vous peut-être perdu le sens et le plaisir des choses simples? Avez-vous déjà eu le sentiment de vous brûler au sens littéral du terme? Raphaël, le burn-out, tu peux nous rappeler comment il s'installe?
2: Alors, petit rappel, le burn-out, c'est un processus qui s'installe sur plusieurs mois ou parfois sur plusieurs années. D'abord parce que l'on perd l'équilibre entre les moments de ressourcement et l'énergie investie dans notre travail ou dans nos activités. On en consomme simplement beaucoup plus et on se recharge moins. À un moment donné, nos batteries sont presque vides. En même temps, souvent, on perd du sens dans nos activités. Soit parce que l'environnement relationnel nous abîme, soit parce que le rythme nous brûle, ou soit parce qu'on est confronté à des incohérences du système, à des injonctions paradoxales qui nous déstabilisent. Et souvent, il y a plusieurs facteurs qui se conjuguent pour amplifier ces souffrances. L'exemple typique, c'est quand il y a le même travail à faire dans une équipe et que 30% des membres de cette équipe sont absents pour une longue durée. Alors l'employeur met la pression pour que le travail soit accompli, mais sans forcément donner plus de moyens ou engager des intérimaires. Et sans réfléchir non plus à pourquoi il y a autant d'absences de longue durée. Toute cette situation amplifie le malaise et l'épuisement, aussi parce qu'il y a une injustice dans le système. Et à un moment donné, certains craquent.
1: Et quels sont les symptômes qui annoncent un burn-out, Raphaël?
2: Alors, dans les semaines avant l'épuisement complet, la surcharge crée d'abord du stress dans tout le corps, qui peut provoquer des pertes de mémoire, des troubles du sommeil, alors qu'on en aurait paradoxalement plus besoin, une irritabilité accrue. Nous perdons aussi une partie de notre humour et il arrive même pour certains que nous devenions cyniques. Cet épuisement progressif rend paradoxalement notre travail moins efficient, ce qui fait qu'on doit travailler encore plus et cela crée une spirale un peu folle. Nous devenons aussi parfois plus désagréables avec nos proches, avec nos clients, avec nos patients, nos collègues, et parfois même, on se rend compte que nous sommes désagréables. Parfois, cela va jusqu'à un accident de santé, par exemple une montée de tension artérielle, un accident de vie, une crise relationnelle, une interpellation forte d'un proche, un acte manqué ou une grosse erreur privée ou professionnelle. À ce moment, on se rend compte que quelque chose cloche et certains osent demander un ou deux jours d'arrêt. Mais pas plus, parce qu'il ne faudrait pas mettre en péril le reste de l'équipe ou manquer à ses engagements. Mais en reprenant le travail dans les mêmes conditions, on arrive vite à devoir à s'arrêter de nouveau. Et cette fois-ci, plus tard, un mois. Et si la trajectoire n'est pas changée, la fois suivante, c'est souvent un arrêt de longue durée, de plusieurs mois, qui met la personne en décrochage et en épuisement physique complet. On est un peu comme une loque. Et au final, c'est une sacrée perte de temps avec soi-même, parce qu'on s'est tellement brûlé qu'il faut beaucoup de temps pour se régénérer. Certains qui ont des messages contraignants, intérieurs ou extérieurs, très forts de ne pas pouvoir s'arrêter, parce qu'il faut absolument tenir jusqu'au bout, ils tiennent jusqu'à ce que le corps, lui, s'arrête brutalement. Typiquement, à un moment donné, un matin, on n'est plus capable de se lever pour conduire les enfants à l'école ou pour assumer son engagement professionnel. Fort heureusement, depuis quelques années, cette nouvelle pathologie de civilisation est beaucoup plus connue du grand public et elle est mieux diagnostiquée. Mais il reste encore beaucoup de situations où certaines personnes vont dans le mur, surtout pour des postes à responsabilité et pour les personnes pour qui le travail représente une valeur très forte et qui ont une conscience professionnelle très forte.
1: Mais donc le burn-out, comme c'est une posture de ne jamais s'arrêter, c'est pas uniquement professionnel?
2: Alors comme clinicien, dans chaque histoire de burn-out, il y a à la fois des facteurs personnels prédisposants, comme la difficulté à poser ses limites, un écho à une situation personnelle qu'on a vécue avant, et aussi une difficulté à faire respecter nos limites et notre besoin de ressourcement. C'est pour ça que le burn-out n'est pas que professionnel. Il y a des burn-out quand on est un aidant proche, quand on accompagne quelqu'un dans une maladie de longue durée. Et parfois aussi, il y a des burn-out plutôt parentales quand on a des longues périodes.
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0: 11h dépassé de quelques minutes sur Radio 4910, toujours sur cette terrasse du Royal Festival de Spa. Et on va à présent passer à la deuxième heure avec à nouveau de chouettes invités.
1: Hein. Oui, et qui vient d'arriver là?
0: Eh bien c'est Yann Dupont et Julie Mossec qui viennent d'arriver.
1: Avec le chien Lucette.
0: Ah bah voilà, ok.
1: Tu fais connaissance.
0: Voilà.
1: Alors tu vas assurer l'interview?
0: Bon, on va essayer, hein. Tu peux poser par loi d'un côté. C'est vrai qu'effectivement on peut tout essayer.
1: Là. Et avant de les présenter, qu'est-ce qu'ils viennent nous proposer ici dans le cadre du festival?
0: Eh bien en fait, plein de choses. Ce soir notamment, ils seront dans le Salon Bleu avec le Yann Dupont Trio. Il y a aussi un spectacle en duo qui s'appelle Confidentiel. Et puis voilà, plein de choses qu'ils vont nous proposer. Et on en parlera avec eux évidemment dans quelques minutes.
1: Eh bien, bon plaisir à les interviews, en tout cas ils sont super sympas.
0: Ouais. Puis alors, nous recevrons également dans cette deuxième heure Bruno Coppens.
1: Ah oui, j'ai eu le privilège et l'honneur d'aller le saluer. Et qui sera donc, comme on l'a dit tout à l'heure, en spectacle à 17h ici pour la 9e Saint-Folie, mais qui reviendra aussi le 17 octobre pour le spectacle plus basé sur l'humour, le Royal Sabam Comedy Club.
0: Oui, c'est en fait, comme on l'a dit, hein, une espèce de comedy show, effectivement, où différents humoristes en devenir ou à découvrir se présenteront et lui fera le lien entre les différents humoristes.
1: À tout de suite.
0: À tout de suite.

0: 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Et oui, Radio Royale, en direct de la terrasse du Casino de Spa, dans le cadre de ce Royal Festival de Spa. Et nous recevons à présent Julie Mosset et Joanne Dupont. Bonjour à vous.
1: Bonjour.
0: Et donc ce soir, vous êtes vous proposez un rendez-vous au Festivalier, un concert, un spectacle qui s'appelle Confidentiel, un concert libre, personnel et sans frontières, où la soprano, donc Julie, et le pianiste Joanne Dupont revisitent des morceaux issus d'univers très différents, du classique aux musiques plus actuelles. Et pour Joanne, la soirée sera particulièrement intense puisqu'elle sera également présente avec son trio jazz avant de prolonger la nuit avec le piano bar karaoké. C'est bien ça.
2: Oui, mais c'est pas le même jour.
0: Hein. Oui, non, c'est ça, tout à fait.
2: Oui, oui.
0: Voilà. Mais voilà, très actif.
2: Sinon, je serais mort demain.
0: Très actif. Donc voilà, pour premier mot par rapport à Confidentiel. Donc Julie et Joanne, comment est né c'est ce spectacle Confidentiel?
1: C'est né, oserais-je le dire, de notre amour.
0: Oui.
1: Mais bon.
0: C'est ouais, une belle histoire d'amour.
1: Ouais. Non. Pour. Comment c'est né? Enfin, vas-y, réponds.
0: Donc vous avez toujours chanté ensemble en fait quand même.
2: Oui, non, en fait on se connaît depuis longtemps, donc on travaille ensemble depuis longtemps indépendamment du fait qu'on soit mariés, mais on a toujours été complices dans la musique et un beau jour nous est venue l'idée de développer ce projet-là plus en avant, et puis on a eu des opportunités

0: l'opportunité de jouer à gauche, à droite, dans des lieux. Ça a pris de l'ampleur, ça prend toujours de l'ampleur. Et puis, de fil en aiguille, voilà, on a rencontré Axel qui nous a proposé, qui est venu nous écouter aussi et qui nous a proposé donc ce spectacle ici de le faire à Spa, parce que je pense qu'il a perçu l'intérêt ou ça lui a plu en tout cas. Et voilà, donc c'est un projet en développement qui continue son expansion, hein, Julie ?
1: Oui, tout à fait, ça reste un spectacle extrêmement vivant dans le sens où il est évolutif, en fonction de où on joue, en fonction de l'état dans lequel on est et des idées qui nous viennent au fur et à mesure de la vie, quoi. Donc le programme est relativement adaptable comme
2: ouais,
1: ça.
2: C'est ça. C'est votre amour, mais c'est aussi l'amour de la musique en général aussi, parce qu'effectivement.
1: Oui, tout à fait. Et pour ma part, j'ai mis quand même du temps à me laisser aller par rapport à mon emploi premier qui est chanteuse d'opéra, chanteuse lyrique, de quelque part me dire, avec l'aide donc de Joanne qui est au piano, de mettre ma voix vraiment à disposition de la musique que je chante, et que tout est possible, quoi, sans devoir répondre à certaines exigences, un cahier des charges, et d'être vraiment libre d'une certaine improvisation à l'intérieur du répertoire.
2: Parce que c'est pas, peut-être pas la même voix, ou chanter du lyrique et chanter des chansons plus variées.
1: Oui, mais justement, cette question-là, ça a pris du temps pour me libérer de ça et de me dire voilà, comment est-ce que je dois chanter, et me poser des questions par rapport à la technique, et de simplement laisser aller les choses et de mettre vraiment ma voix à disposition, quoi.
3: J'ai envie de rebondir, Eric. Je voulais vous demander, est-ce que vous allez entraîner vers le classique les spectateurs, les auditeurs, vers le jazz, vers la variété, ou allez-nous nous entraîner? Où allez-vous nous entraîner?
0: Mais en fait, toutes ces questions-là, justement, dans la manière dont on a d'aborder la chose, elles deviennent... on va faire un peu tout, mais à des moments différents. Sans prévoir forcément le moment où on va être dans l'univers classique, dans l'univers jazz, et le tout avec des morceaux différents aussi. Donc par exemple, on va très bien pouvoir basculer à un moment donné dans un morceau classique en jazz, tout en le chantant de manière pop. Si l'énergie du moment le décide, vous voyez ce que je veux dire? Parce que cette approche qu'on a de la musique dans cette configuration-ci permet justement une grande liberté, aussi bien de la musique qu'on choisit que du style. Donc il n'y a pas de règles.
3: C'est merveilleux.
1: Oui, c'est clair. Et du coup, c'est pour ça qu'on n'a pas envie de parler concrètement du programme et des morceaux, pour laisser vraiment la surprise et la spontanéité, même notre spontanéité à nous. On a évidemment un programme qui est bien défini, mais avec plein de zones un peu plus qui se prêtent au mood du moment, quoi.
0: Il y a autre chose aussi, c'est que les gens, si on va dire maintenant on va faire donc du jazz à cet endroit-là, du classique, les gens vont s'attendre à du jazz et du classique.
3: Vous préférez les surprendre.
0: Mais je préfère que les gens ressortent en se disant qu'est-ce qu'on a écouté finalement.
2: Et vous êtes aussi trompettiste, je sais. Est-ce que vous allez sortir vos trompettes ici, ou c'est...
0: Je vous en prie.
3: Oui. Okay. Madame réagit.
1: Non, pas du tout, pas du tout.
4: C'est confidentiel, ça.
2: Ok, d'accord. D'accord. Ok. Et alors, la question aussi, parce que j'ai cherché aussi des enregistrements, évidemment, et on trouve évidemment des choses, mais rien d'enregistré, entre guillemets, de manière officielle. Est-ce que l'idée aussi est d'enregistrer peut-être quelque chose à un moment donné, ensemble?
1: En fait, c'est dans, en tout cas dans ma tête depuis longtemps, mais pour ma part, c'est très compliqué de figer les choses. Et donc, idéalement, c'est peut-être encore de prendre confiance au live et de l'éprouver encore et de trouver une solution d'enregistrement presque en live.
2: Oui, ouais, c'est ça.
1: Voilà, ou en tout cas proche de ça. Donc, il faut qu'on trouve vraiment... la manière de l'enregistrer, mais c'est vrai que ce serait bien
0: mais ça va un peu paradoxalement à l'encontre de ce qu'on fait aussi.
2: Oui, vraiment, oui.
0: Parce que aussi la manière dont on classe les choses, dont on les définit et dont on les comment cadenasse, vient du fait qu'on les a référencés à un moment donné. Mmh. Et la référence, c'est l'enregistrement. Donc ouais. Si on se met à enregistrer notre spectacle, c'est bizarre parce que ça va un peu. C'est ouais. Fait pour être vraiment vécu.
2: Oui, c'est ça.
0: Donc ce qu'il faudrait faire, comme l'a dit Julie, c'est enregistrer plutôt un live et pouvoir capter l'état d'un moment, quoi.
2: Ou des compos originales.
0: Oui, mais ça, c'est autre chose.
2: C'est autre chose, ouais.
1: Oui, oui, ou peut-être faire une espèce de playlist de tous les morceaux qu'on aime à ce moment-là. Peut-être alors une autre démarche, mais en s'imprégnant du live. Mais voilà, ouais. Pour ma part, c'est encore un chemin auquel je dois vraiment réfléchir.
2: Et pourquoi le titre Confidentiel ? C'est justement pour ça, entre autres, pour justement.
0: Ben, ça nous a été suggéré aussi par Axel parce qu'on avait on a fait un brainstorming avec lui et c'est un titre qui finalement correspondait bien au fait que ça s'adresse à un public restreint aussi, qu'on est proche du public et que voilà c'est comme si le public assistait finalement à quelque chose d'assez intime et d'assez et la manière aussi dont on fait la musique se rapproche de cette confidentialité là.
2: Ok. Et donc ça c'est aujourd'hui, on rappelle peut-être les heures, donc
0: 20h30,
2: oui c'est ce que j'avais.
0: Et le 11.
2: Et le 11 aussi également. Et alors, vous n'êtes pas là que pour ça, Johan entre autres, puisque vous êtes là aussi pour une soirée karaoké.
0: Piano bar, oui, ça devient une habitude tous les ans, c'est chouette, ici le piano bar du festival. Donc le principe c'est simple, les gens les gens viennent, j'ai un piano, il y a un micro et les gens demandent ce qu'ils veulent, ils viennent chanter au micro et je les accompagne au piano. Et ça donne ça donne une chouette soirée bien, bien festive, c'est le 22 ça.
2: C'est le 22, ouais, ça fait. Voilà, super.
0: Et alors, je serai aussi avec le trio.
2: Oui, votre trio, effectivement.
0: Sanson Schmitt et Joachim Janello. Ça, ouais. C'est le 21.
2: 21 août, oui. Et là, qu'est-ce que vous allez proposer ?
0: Ça, c'est de la musique, des compositions originales, ouais. De style. Donc, Sanson est un guitariste très connu dans le milieu manouche en France, et d'ailleurs à l'international, parce qu'il faut savoir que ce jour-là, il revient de New York. Mmh. Il prend l'avion. Il sera le matin, enfin je vous passe les détails, mais c'est assez chaud, donc je ne sais pas dans quel état il va être, mais il faut. Et pour le savoir, je vous invite à venir le 21, ouais. Nous écouter. Donc c'est dans la grande salle, enfin c'est dans la salle des fêtes, oui.
2: C'est à 21h30.
0: Et c'est de la musique donc de style manouche, mais ce sont des compositions originales.
2: Ouais, 20h le spectacle. Et en after concert gratuit aussi, je vois ici, Audacia, oui, c'est plus vous. Ok, oui, j'ai aussi un enregistrement de votre trio, c'est quelque chose à voir avec ceci, vous n'avez rien à voir.
0: Oui, oui.
2: C'est bien celui-là. Ok, bah alors on va se quitter avec peut-être justement un extrait de ce trio. J'ai donc le titre avec moi si je le vois bien parce que la ligne. Hop là, c'est. On va passer. Hop là, je vais ici l'insérer dans le système. Paf, voilà. C'est Tornado qu'on va recruter.
0: D'accord, mais ça c'est l'autre trio.
2: Ah bah voilà, c'est l'autre trio. Bon, c'est pour ça que je posais la question.
0: Ça hein. C'est mon trio Joanne Dupont Trio, si voilà. Vous voulez. Et mais bon, c'est très chouette. Mais ce n'est pas le trio Sanson Schmitt avec lequel je viendrai.
2: Mais c'est pas de souci, voilà. Mais... c'est d'entendre de la très bonne musique de Joanne Dupont.
0: Voilà.
2: C'est ça. Voilà. Ben, merci à vous en tout cas d'être venu à notre micro.
0: Merci à vous.
2: Merci.

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0: c'est Luan avec son titre Chien sur Radio 4910, toujours sur la terrasse du Royal Festival de Spa. Et nous allons à présent retrouver Jean-Luc avec son invité Bruno Coppens qui sera au Royal Festival pour deux événements, Ma 9e Symphonie et le Sabam Comedy Club.
1: Et oui, 17 jours de festival de Spa Royal Théâtre, mais non seulement le théâtre, les arts de la scène maintenant. Ah oui, alors un seul en scène aujourd'hui et en retour quelques jours plus tard, on aura l'occasion d'en parler. Mm-hmm. Bruno Coppens, bonjour et bienvenue.
2: Bonjour, bonjour.
1: Et merci beaucoup.
2: Mais écoutez, je suis heureux d'être là. En plus, j'adore Spa. J'y viens souvent, donc c'est un plaisir de revenir régulièrement.
1: Ouais. Nous sommes fiers et honorés de recevoir un humoriste, un comédien. Comment doit-on vous décrire ?
2: Écoutez, moi j'aime bien le mot jongleur de mots. Jongleur parce que comme je suis manuellement incapable de faire quoi que ce soit, m'appeler jongleur, ça fait comme si j'étais vraiment capable de vraiment jongler avec les mots. Donc c'est jongleur de mots, c'est bien, c'est plus simple, je crois.
1: Alors vous allez proposer une symphonie, ou symphonie drôle, mordante, pour la première cérémonie des mots lières. Avec vous, on doit suivre.
2: Oui, mais en fait je me rends compte que ce spectacle-là est peut-être plus accessible à tout le monde, puisqu'il y a une partie visuelle importante, donc il y a un écran avec des projections d'animation graphique qui permettent aux gens de suivre, par exemple Molière, ben, à un moment donné, ça s'écrit Molière comme le grand dramaturge et metteur en scène, et puis le Molière se décompose en deux, les mots qui nous envahissent aujourd'hui et auxquels on est souvent assez sourd, c'est-à-dire c'est pour ça que je parle de symphonie avec en référence à Beethoven. Alors, qui était sourd comme un pot.
1: Oui, et c'est un spectacle que l'on dit accessible pour les jeunes, par exemple à partir de 14 ans. Mais vous, est-ce que vous aurez l'entrée accessible pour ce spectacle ?
2: Mais en fait, oui, ils ont raison de mettre 14 ans parce que dans le spectacle, justement, je parle des problèmes de langage entre les générations. C'est-à-dire qu'aujourd'hui, avec les algorithmes, avec TikTok, il y a des jeunes qui ont un langage à eux et dont les parents ne comprennent pas un seul mot. Voilà. Et donc, l'idée dans le spectacle, c'est vraiment de parler des mots d'aujourd'hui et de faire un continuum, un dialogue entre générations.
1: Est-ce qu'ils arrivent à vous influencer dans la vie de tous les jours, ces jeunes, avec leur nouveau langage?
2: Ah ben, moi j'ai des enfants, hein. Donc déjà j'essaie de comprendre ce qu'ils me racontent.
1: Wesh.
2: C'est déjà wesh, voilà. Enfin, ils sont pas de nom, c'est pas le langage de banlieue, mais c'est vrai qu'il y a tous ces mots que j'aime bien, qui m'inspirent aussi des phrases. Par exemple, quand un jeune te dit RAF, ben, moi je pense à Royal Air Force alors qu'en fait c'est rien à foutre. Et donc voilà, quand tu le sais pas, ben, on a chacun des acronymes qui sont associés à des références selon les générations.
1: Vous avez connu beaucoup d'époques, vous avez connu le Club Dorothée, blabla, bien sûr. Oui. Maintenant on est à TikTok. Alors est-ce que le chef d'orchestre pour le spectacle, il va jongler avec toutes ces périodes ou ces vocabulaires?
2: Oui, exactement, l'idée c'est ça, c'est de présenter, en fait si tu veux dans la salle, chez les spectateurs, à un moment donné, je pose la question, est-ce que vous connaissez ces mots-là ? Cisgenre, homme déconstruit, boomer, est-ce que vous connaissez ces mots ? Ça veut dire quoi pour vous ? Et il y a plein de gens qui sont là, qui disent, on voit ce que ça veut dire, mais on ne comprend pas très très bien. Et donc l'idée, c'est vraiment d'aller à fond, avec des métaphores, avec des séquences très drôles évidemment, pour essayer de décomplexer les gens par rapport à un vocabulaire qu'ils préfèrent fuir en disant « Oh ben c'est trop tard, de toute façon je comprends rien ». L'idée c'est vraiment de réunir tout le monde. Et donc je crois que j'ai relevé Paris puisque plein de gens me disent après « Maintenant je comprends ce que ça veut dire
1: ». Un seul en scène, mais une belle équipe autour de vous.
2: Oui, ben Eric de Starck déjà, mon metteur en scène qui est un fidèle metteur en scène depuis pas mal d'années, parce qu'il est tout simplement, humainement parlant, un chic type, et puis surtout parce qu'il a des idées en voyant des mots. Moi je suis dans les mots complètement, mais lui voit des images derrière les mots, et donc un metteur en scène, on a besoin de ça pour le faire. Puis après effectivement les animations graphiques, c'est Glitch, c'est deux jeunes de Charleroi qui font des mappings dans le monde entier, à New York, à Montréal ou à Mons, et qui ici m'ont aidé à jouer avec les anagrammes, des mots, par exemple l'anagramme de Marine Le Pen. Marine Le Pen amène le pire.
1: Ah, oui.
2: Ah bah oui, hein. Camarade, oui, mascarade. Oui. Et celui qu'on connaît, vous connaissez l'anagramme de Pablo Picasso.
1: À brut de quoi, non?
2: Ben, Pascal Obispo.
1: Ah oui, Obispo, oui, c'est juste.
2: Et donc voilà. Et tout ça, c'est aidé visuellement par des animations qui permettent de voir le mot qui se transforme de l'un à l'autre. Voilà.
1: Et chaque fois, on dit, mais évidemment.
2: Mais voilà, c'est ça.
1: Alors, on parle de ce spectacle aujourd'hui et vous reviendrez là avec le Royal Sabam Comedy Club.
2: Oui.
1: Et là, vous serez un peu le maître de cérémonie.
2: Le MC, maître de cérémonie. Et donc, je suis très, très content parce que tous ces gens qui sont là sur le plateau, je ne les vois jamais durant l'année parce que je joue dans des théâtres ou des centres culturels ou des festivals et je ne côtoie que très peu le domaine Comedy Club ou les stand-upers. Et donc là, je suis très heureux parce que j'aurai 4-5 stand-upers autour de moi qui ont entre 20 et 25 ans. Il y en a un peu plus âgé, mais sinon, ils sont très jeunes et c'est chouette parce que je découvre des nouvelles écritures, une autre façon de s'adresser au public que celle que j'incarne depuis pas mal d'années. Et donc, c'est un mélange, je crois, qui est détonnant et qui permet à un public plus large de se réunir puisque à la fois, il y a des tout jeunes et dans la salle, des gens qui viennent me voir aussi. Donc, les deux ensemble, ça forme un beau duo.
1: Vous avez parlé depuis de nombreuses années, justement, on vous connaît depuis de nombreuses années, un artiste. Le chemin d'un artiste n'est pas toujours évident.
2: Non.
1: Et la semaine passée, nous avions l'occasion d'interviewer un autre personnage très, très différent, Jean-Luc Fonck, il venait de recevoir la médaille de la couronne.
2: Oui, c'est
1: vous
2: vrai.
1: Également, vous l'avez reçue.
2: Ah, moi, j'ai reçu la médaille de Léopold, je ne sais plus quoi. Léopold II, je ne sais plus lequel. Il y a quelques années, c'était Fadil Alanan qui m'avait attribué ça. Et j'étais arrivé chevalier de l'ordre de Léopold. C'est ça que je suis devenu. Et donc, lors de la remise de prix, je suis venu en chevalier avec une côte de maille, avec un cheval en bois, enfin bref. Et je me suis bien marré. Mais c'est une fête en fait. Voilà, moi, la médaille elle-même, moi, ce qui me compte, c'est surtout le public dans la salle qui vient, qui revient, les dates qui circulent. Donc, le fait de jouer au Québec, en France, en Belgique, en Suisse, c'est ça qui est ma médaille à moi, c'est celle-là. Les médailles de récompense, c'est sympathique, mais c'est tout l'occasion juste de se réunir entre potes, artistes et de faire la fête.
1: Les artistes, justement, est-ce que vous auriez un petit mot pour tous les artistes de Belgique ?
2: Un petit mot, courage, parce que on a pour l'instant des gouvernements qui sont plutôt dans le mépris de la culture. C'est-à-dire qu'on a l'impression que les objectifs aujourd'hui, c'est plus ça, alors que les gens ont besoin de culture, mais à mort, quoi. On a besoin de leur raconter des histoires, de leur montrer le monde sur scène. Et ça, il y a beaucoup de politiques qui n'ont pas envie. Parce que quand on remue les idées, ça crée parfois des phénomènes. Je veux dire, la Belgique est née comment ? La muette de Portici.
1: Tout à fait.
2: Un opéra.
1: Ouais.
2: Et ça, les politiciens, ça leur plaît pas.
1: Non, mais est-ce qu'ils ont de la culture ?
2: Quoi ?
1: Est-ce qu'ils ont de la culture ?
2: Mais alors, non, je ne méprise pas les gens du gouvernement qui sont sûrement des gens cultivés, qui lisent, qui voient des trucs, mais ils n'ont pas envie d'avoir des voix. Il y a déjà les syndicats qui les embêtent, les travailleurs qui les embêtent et qui font des grèves, tout ça. Et si en plus les cultureux commencent à parler, à remettre en cause des choses qu'ils décident, ça, je crois qu'ils n'aiment pas du tout.
1: En tout cas, aujourd'hui, on va se divertir avec Bruno Coppens, qui va nous entraîner, bien sûr, avec ses jeux de mots. Je vais vous demander, vous qui jouez avec les mots, qui analysez les mots, qui les retournez dans toutes les situations possibles, est-ce qu'il y a des rappeurs, des slameurs qui vous intéresse,
2: j'aime beaucoup le slam. Je trouve que c'est une façon de ne pas dire poésie. Avant, on disait poème, il y a 30 ans. Maintenant, on dit slam, alors qu'en fait, le slam, c'est comme des vers. C'est ou alexandrin ou pas. Et je trouve que si ça permet à des tas de jeunes d'aimer la langue française et de rentrer, d'envie d'écrire, si le slameur permet ça, c'est génial. Il y a Lisette Lombé, par exemple, qui d'ailleurs est dans le festival, non ? Non. Je me suis trompé de festival. Attends, où est-ce que je l'ai vu passer, moi ? Quoi ?
3: Avignon.
2: Elle était là ou non ? Mais elle revient jouer quelque part. Ah oui, aux Inattendus, excuse-moi. C'est le festival de tournée, les Inattendus. Elle vient jouer là. Et Lisette Lombé, c'est vraiment quelqu'un, une slameuse qui a vraiment une très, très belle écriture et qui, plutôt que d'en faire un spectacle de théâtre, en fait du slam. Et je crois que ça permet à toute une génération d'adhérer à des textes bien écrits et qu'ils n'iraient pas voir si ce n'était pas cette forme-là.
1: Eh bien voilà, en tout cas, tout grand merci pour cette belle réponse à ces questions.
2: Ouais.
1: On rappelle donc ce soir à 17h, Théâtre Jacques Huysmans ici à Spa, 1h35 de spectacle à peu près ?
2: 33h30.
1: 33h30.
2: J'en sais rien. Oui, c'est ça. Il y a une surprise avant moi, oui. Il y a une première partie. Il y a un stand-upper justement qui s'appelle Roby, qui est très très chouette. Il a commencé il y a 2-3 ans seulement, mais vraiment il a une belle écriture. Et il sera en première partie de mon spectacle. Donc je suis très très heureux. Venez voir ça. Alors il n'y a plus beaucoup de place, mais bon, on va caser les gens. Il y a une file d'attente, voilà, c'est ça, voilà.
1: Et alors, autre date, bien sûr, le 18 août à 20h, Sabam Comedy Club, où là, vous serez en maître de cérémonie à la salle des fêtes.
2: Exactement, donc venez aussi, parce que c'est une soirée très, très diversifiée au niveau de l'écriture, de la façon de jouer sur scène avec des gens de 25 ans, 40 et moi.
1: À entendre votre spontanéité, on se réjouit vraiment d'aller vous voir.
2: Ah bah écoutez, merci. Bonne journée.
1: À bientôt.
0: Merci. Moi, je propose d'écouter un petit son qui va faire en fait le lien en fait entre les deux, parce qu'en fait, en 2024, j'ai enregistré le Sabam Comedy Club où vous étiez, et donc vous avez présenté une petite partie de la 9e symphonie qui est encore en construction.
2: Oui,
0: et voilà, donc c'est le moment.
2: Il y a des archives ici. Voilà.
1: Bonus.
2: Quelle fidélité.
0: Voilà. Donc c'est le moment où vous parlez justement des anagrammes.
2: Ok, parfait. Ben voilà.
0: On écoute ça.
2: Bonne soirée. Parfait. Ah oui, j'ai oublié un truc tout à l'heure. Au début, je vous parlais des Parisiens qui avaient quitté la capitale à cause du chaos. Et il me revient un truc intéressant, c'est que je me passionne depuis quelques temps pour l'anagramme. C'est l'anagramme, le mot. Tu changes les lettres à l'intérieur, ça te fait un autre mot tout de suite. Eh bien, vous savez que l'anagramme de Parisien, c'est aspirine. Et je me dis, il y a quelque chose de vrai là-dedans. C'est que quand tu parles avec un Parisien, enfin, quand tu écoutes un Parisien te parler, tu as envie d'en commander deux. D'aspirine. Et donc je me dis, quand il y a un mot qui te donne le symptôme et le médoc, faudra apprendre ça à l'école. Il y a plein de conseils qui sont intéressants avec les anagrammes. Par exemple, vous aimez tous boire un verre ou deux, j'imagine. Vous aimez un peu picoler. Mais quand tu sais que la picole, c'est l'anagramme de la police, tu sais que l'alcotest n'est pas loin. Tu fais attention, tu vois, les mots peuvent sauver les vies. Et alors, la pandémie, le Covid, on aurait pu éviter la pandémie, hein ? Bah oui, suffit d'apprendre l'anagramme, parce que chauve-souris, l'anagramme de chauve-souris, c'est souchavirus. Quand tu sais ça, tu fais gaffe quand même. Ah non, faudra apprendre ça à l'école, les anagrammes. C'est important pour tout le monde. Et pas qu'à l'école, hein. En politique aussi. Non, nos ministres seraient beaucoup plus gentils, humbles avec nous, les citoyens qui avons voté pour eux, s'ils apprenaient que l'anagramme de ministre, c'est intérim, au pluriel. Eh bien, il n'y a rien qui dure toujours. Eh bien oui, c'est sûr, ça ne dure pas. Et alors, pour les partis politiques, bon, alors, ceux qui préfèrent la gauche, ils aiment sûrement l'expression « cher camarade ». Mais « camarade » qui est le mot fétiche pour les communistes, les maoïstes, les trotskistes et tous les autres kistes. Pour ne pas tomber de haut, retenez bien une chose, c'est que l'anagramme de camarade, c'est mascarade. Et pour ceux de droite, qui pencheraient un peu trop à droite, qui diraient ben, « l'extrême droite, on ne l'a jamais essayé », n'oubliez jamais que l'anagramme de Marine Le Pen, c'est « amène le pire ». Alors, vous allez me dire, oui, mais bon, ça veut dire quoi que les mots sont super engagés politiquement? Ils ont un truc comme ça. Attention, les anagrammes, parfois, c'est n'importe quoi. Les mots, parfois, c'est une connerie. Hein. Par exemple, le mot luciole. C'est beau, une luciole, ça vole, c'est super beau. L'anagramme de luciole, c'est un mot qui finit par ouille, qui commence par C. Tu vois, c'est n'importe quoi. Par contre, il y a des mots, des anagrammes qui sont géniaux. Parce qu'il y a des anagrammes qui te tracent une vie. Tu mets ton nom, tu changes les lettres et tu sais quel métier tu vas exercer. Par exemple, le commandant Cousteau. Eh bien, l'anagramme de le commandant Cousteau, c'est tout commença dans l'eau. Il devait plonger dans l'océan, celui-là. Hein. Albert Einstein, qui a travaillé sur la relativité toute sa vie. Tu crois qu'un jour, il s'est dit, je vais travailler sur la relativité? Non, c'était écrit dès le début. Parce que l'anagramme de Albert Einstein, c'est rien n'est établi. Tout est relatif. Et je suis super heureux que Pablo Picasso n'ait jamais appris de son vivant que l'anagramme de Pablo Picasso, c'était Pascal Obispo. Parce que qui aurait peint Guernica si Pablo avait commencé à chanter « L'important, c'est d'aimer » hein ? Ah, et en amour aussi, l'anagramme peut donner plein de conseils. Hein ? Parce que franchement, en amour, et les humains, on est vachement cons, quoi. Parce que dès qu'on aime quelqu'un, dès qu'on a un désir pour quelqu'un, on s'est dit « Ce sera pour toujours !» À part que l'anagramme de désir, c'est « ride » au pluriel. Et quand le désir prend des rides, ça déprime. À part que l'anagramme de « ça déprime », c'est « carpe diem ». Et ça, c'est vachement bien. L'anagramme te donne plein de conseils. Carpe diem, l'instant présent. Le bonheur, c'est quoi? C'est un instant que tu veux faire durer. Mais c'est génial, parce que si tu as aimé quelqu'un pour un simple baiser de quelques secondes, pour une étreinte de 5 minutes, eh ben, t'es immortel. Parce que l'anagramme de étreinte, c'est éternité. Pas beau, ça? Alors là, ça, c'est un extrait d'un futur spectacle que je suis en train de décrire pour fin décembre pour le théâtre public, qui va s'appeler ma 9e symphonie, que je présenterai de décembre jusque début février 2025. Donc voilà, j'espère que vous viendrez voir tout ça.
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0: de mon cœur sur Radio 4910 en direct de la terrasse du Royal Festival.
1: Cher Eric, comment as-tu trouvé le copain fidèle à lui-même?
0: Fidèle à lui-même, effectivement,
1: très très très bien. Personnellement, j'ai envie de la santé en étoile, qui est très posé, et qui chante, qui est très mignon, qui est situé à ça. Extrêmement une belle rencontre entre les gens. Et parce que je veux vraiment aller voir ce spectacle de 17h aujourd'hui. Ou alors, ce sera une discussion avec le Savant Comedy Club. Il sera notre cérémonie à la salle des fêtes.
0: Oui, oui, oui. On va rejoindre tout doucement le top de l'heure. Et vous allez voir le programme qui nous attend pour cette dernière heure de Radio. Ouais, c'est ça, voilà, voilà, voilà. Mais on va en reparler dans 3 minutes. Et on va rejoindre le top de l'heure avec. Marc Re... Ça, pas sur Radio 4910.
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0: Et oui, c'est le début de la troisième et dernière heure consacrée à ce Royal Festival avec Radio Royal. Et donc encore deux invités très intéressants qui vont nous parler de deux spectacles à suivre donc, au Royal Festival. Tout d'abord, le fameux match d'Aero, une première au Royal Festival. C'est entre autres pour ça que cette salle des fêtes a été aménagée comme ça. Des gradins, quatre gradins périphériques et un espace central. C'est un des comédiens, Boris Prager, qui vient de parler de ce match d'impro qui se déroule ce soir à 19h30.
1: Des comédiens professionnels.
0: Ouais, c'est ça. Ben, on va un peu découvrir un peu ce qu'est ce monde mystérieux de l'impro. Moi, je me souviens que j'ai déjà vu plein de fois des trucs à la télévision. À l'époque, ça passait régulièrement, je ne sais plus quelle chaîne, peut-être même la TVF, où on voyait régulièrement des matchs d'impro. J'adorais cet exercice, mais vraiment le voir en vrai, si je peux dire, en live, jamais eu l'occasion. Voilà, j'y vais d'ailleurs ce soir à ce spectacle, donc vous invite évidemment.
1: J'ai beaucoup d'ambiance.
0: Voilà, c'est ça. Et bien alors l'autre, c'est un spectacle inclusif sur le handicap, avec qui permet de mettre en avant le regard des autres avec humour, témoignage et une création du Royal Festival qui s'appelle Nous Autres. Et on a Jean-Luc Pirot et Valérie Joyeux qui sont là et qui vont nous en parler. Et ce sera Étienne qui mènera cette interview.
1: Je vous laisse ma place.
0: Voilà. Et donc voilà, restez avec nous pour cette dernière heure de Radio Royal sur Radio 4910.

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0: Et voilà, Radio Royale, toujours en direct de la terrasse du casino, on va dire du Royal Festival, hein, avec Boris Prager. Prager, comédien et membre de la Ligue d'improvisation belge professionnelle. Vous serez sur scène ce soir pour le match d'impro, une première d'ailleurs dans ce Royal Festival de Spa. Un spectacle qui transforme le théâtre en véritable rencontre sportive. Deux équipes, un arbitre, des thèmes imposés, un public qui vote et surtout rien n'est écrit à l'avance. Donc une soirée, le comédien doit inventer des histoires, des personnages et des situations en direct. Et j'en profite pour saluer Étienne qui vient de nous rejoindre.
1: Et oui, bonjour à toutes et tous.
0: Eh bien voilà, je te laisse peut-être un petit peu discuter de ce spectacle avec Boris.
1: Avec Boris, oui, c'est un grand, grand plaisir, Boris, hein, de parler avec toi de cette discipline, l'improvisation, qui est, on va dire, un peu un fer de lance en Belgique, hein, depuis pas mal d'années.
2: Oui, tout à fait. Bah, la Belgique a été un des précurseurs. On a suivi le Québec de pas très loin. Ça fait maintenant 42 saisons que la Ligue d'impro existe. Et les salles ne désemplissent pas. Le public est toujours là, toujours aussi présent. Même si l'impro a évolué, il y a différentes choses qui ont changé depuis les décennies, mais le décorum, lui, est resté totalement inchangé. C'est pour ça qu'on propose le match d'impro original, en quatre faces, avec des cartons de vote, avec des pantoufles, comme
1: des
2: vous l'avez dit.
1: Oui.
2: Et donc ça, ça nous vient directement du Québec, où effectivement, on a réadapté le décorum du match de hockey qui remplissait plus de salles que le théâtre à l'époque.
1: Oui, tout à fait.
2: Et c'est probablement toujours le cas. Et donc, il y a eu deux Québécois qui ont eu la merveilleuse idée de transformer ce décorum en spectacle de théâtre, match de théâtre improvisé, quoi.
1: Match de théâtre effectivement improvisé, comme l'a dit Eric, hein, vraiment tirage au sort des sujets, du nombre de participants et une compétition basée sur la créativité, sur l'humour, sur tout ce qui peut être, vécu lors d'un spectacle. Spectacle aussi qui va allier différentes générations. Juste avant l'émission, on parlait de... Voilà, il y a Gudule, il y a Jean-Marc Cuvelier.
2: Qui sont des ténors, qui font partie des fondateurs de cette compagnie, qui ont plus de 1000 matchs à leur actif, et qui ont toute une manière d'improviser, etc., que nous, on a voulu depuis plusieurs années mêler à aussi une nouvelle manière d'improviser, une nouvelle manière de faire, de voir le théâtre, avec des gens comme Agathe Mortelec, Arnaud Van Paris, qui sont aussi des piliers de notre compagnie aujourd'hui, mais d'une autre génération. Et donc je pense qu'on est une compagnie qui peut se targuer effectivement de mêler 2, 3, peut-être même 4 générations si on continue comme ça. Et donc ça permet vraiment de toucher plein de publics différents, avec plein de références différentes et avec des manières d'improviser qui s'entrechoquent et qui se rencontrent, et c'est ça qui est beau à voir aussi.
1: Et d'ailleurs

0: cette dynamique belge depuis peu de nouveau un championnat du monde qui a eu lieu.
1: Oui, tout à fait, on a organisé une coupe du monde ici en Belgique il y a 2 ans, ça faisait 10 ans que ça n'avait plus eu lieu, une coupe du monde où on a pu inviter la Suisse, le Maroc, le Luxembourg, la France, le Québec et donc la Belgique, le Québec qui a remporté cette coupe du monde, et c'est là qu'on voit que le public belge n'est peut-être pas si chauvin finalement, puisque c'était Belgique-Québec la finale et c'est le Québec qui a gagné magnifiquement d'ailleurs, mais c'était un grand plaisir parce qu'on a pu réunir plus de 6000 spectateurs dans 4 villes différentes, à Wavre, à Bruxelles, à Louvain-la-Neuve. On a joué dans des salles magnifiques comme le Cirque Royal ou l'Ola Magna. Et depuis, effectivement, on continue à être invité à l'international et on continue d'inviter le Québec, la France. Encore l'année passée, on a eu la chance de jouer au Dôme de Charleroi. On y rejoue d'ailleurs ce 28 novembre prochain. Et c'est une salle magnifique. C'est l'occasion de jouer dans un vrai stade pour faire un match d'impro en 4 phases devant 1700 personnes. C'est phénoménal de vivre des moments pareils.
0: Oui. Et cette dynamique, voilà, cette vivacité, parce qu'il faut vraiment aller très très rapidement pour passer d'un thème à l'autre, c'est aussi une ouverture pour le public plus jeune, entre guillemets, qui va découvrir peut-être le théâtre par cette porte de l'improvisation.
1: Tout à fait, je pense que c'est une manière de dépoussiérer les idées préconçues qu'on peut avoir sur le théâtre. C'est sûr qu'il y a plein de jeunes, et même des plus âgés, qui n'ont jamais vu de théâtre, qui n'ont jamais mis les pieds dans un théâtre, et la première fois qu'ils voient un spectacle, c'est le match d'improvisation. Donc c'est effectivement une porte d'entrée, c'est une vulgarisation d'un art qui peut paraître parfois être poussiéreux, alors que là, ici, on essaie de le transformer, le décorum permet de le transformer en un show, entre guillemets, à l'américaine, avec tout ce qu'il faut pour qu'il n'y ait jamais de trou de rythme, même quand une impro, parce que ça peut arriver qu'une impro soit moins bonne qu'une autre, parce que c'est de l'impro, mais le décorum nous sauve toujours. Il y a toujours quelque chose qui est prévu pour qu'on ne s'ennuie pas une seule seconde. Quand on s'ennuie, on a toujours sa pantoufle qu'on peut essayer de lancer. Je conseille aux gens plutôt de la lancer sur l'arbitre, parce que c'est quand même lui le plus désagréable, on va pas se le cacher. Mais je veux dire, il y a toujours quelque chose qui se passe, le public vote, il y a des fautes, donc même quand une impro ne va pas, il y a des fautes qui sont sifflées, puis derrière des explications de fautes, donc il y a une petite joute entre l'arbitre et le capitaine de l'équipe, donc tout est pensé pour que le spectacle soit rythmé au maximum de ce qu'il peut être.
2: À une époque, c'était diffusé à la télévision, hein. C'est à une époque, ça a été
0: ça a été diffusé.
2: C'était comme ça que j'ai découvert, j'avais trouvé
0: ça génial. Avec, entre autres, Gudul, Jean-Marc Cuvelier, feu Bernard Perpète, qui était effectivement dans la Ligue. Et je voulais aussi revenir sur le fait de l'importance de la culture de l'improvisation pour les jeunes, pour les néo-arrivants, etc. Donc c'est une expérience que tu as déjà eue, je pense.
1: Oui, on donne pas mal d'ateliers d'improvisation, d'initiation à l'improvisation dans les écoles. Ça peut être dans des écoles de quartier très huppés avec des fils de médecins et d'avocats, tout comme ça peut être dans une école au fin fond d'Anderlecht avec des primo-arrivants. Et en fait, ça permet de faire se rencontrer les gens, parce que c'est aussi ça la magie de l'impro, c'est qu'on fait naître l'imagination, et en fait, on doit faire oublier cette patinoire aux gens. On doit réussir à amener des univers différents, et donc on peut aussi créer tout ça sans même avoir besoin de parler ni de se comprendre. Il y a plusieurs années, il y a eu une Coupe du Monde où l'Italie était là, parmi des pays francophones. Ils ne parlaient pas français, personne ne parlait italien, et pourtant, ils ont été très loin dans cette Coupe du Monde, parce qu'en fait, il n'y a pas besoin de comprendre la langue des gens pour pouvoir improviser des histoires. Il y a plein d'autres outils possibles.
0: C'est exactement comme l'art en général, la musique, la peinture, enfin tout, quand ça touche, quelle que soit la langue, quelle que soit la technique, le style, ça parle au cœur, ça parle à l'esprit, ça unit.
1: Oui, ça unit. Et puis en fait, l'avantage, c'est qu'ici, donc on est avec 2 équipes de 5, il y a 10 improvisateurs qui sont sur le plateau, et chacun avec leurs forces, leurs outils, leurs références personnelles. Et donc, il y a toujours bien une personne où on se dit, celui-là j'aime bien, celle-là j'aime bien, parce qu'en fait il y a possibilité de se reconnaître dans à peu près tout le monde, parce qu'il y a plein de générations différentes et plein de manières d'improviser différentes, autant qu'il y a d'improvisateurs finalement.
0: D'ailleurs, à une période, je ne sais pas si c'est toujours d'actualité, on remettait des étoiles aussi aux improvisateurs.
1: C'est toujours d'actualité, effectivement. À la fin du match, il y a un invité qui remet 3 étoiles, et qui doit les justifier à la fin du match, et ça nous permet en début de saison à chaque fois de faire le match des étoiles, où ce sont tous les improvisateuristes les plus étoilés qui sont alignés sur ce match, quoi.
0: Mais voilà, un spectacle qui se tient ce soir, c'est vrai qu'il a eu un énorme succès. Il est à guichet fermé, mais voilà, vous qui nous écoutez, si vous avez envie de découvrir, venez toujours vous présenter une demi-heure avant.
1: Il y a une liste d'attente.
0: Il y a une liste d'attente, voilà. C'est vraiment quelque chose de magnifique, qui va être très créatif, qui vous ne vous ennuierez pas. pas. Ça, c'est clair.
1: Non. Et nous non plus, je crois, on est très heureux d'arriver à Spicy.
2: En plus, la salle a été aménagée exprès pour ça.
1: Oui, hein, elle est magnifique. C'est vraiment un cadre parfait pour travailler. Ouais. Et je pense que tout le monde va ressortir de là avec un très bon moment et juste l'envie de revenir, spectateur comme
0: tout
1: acteur.
0: Tout à fait.
2: Ouais, voilà. Peut-être une première, mais peut-être effectivement. Ça donnera peut-être envie à l'organisateur de vous réengager l'année prochaine.
0: Je voulais juste préciser qu'il y a au moins 20 ou 25 ans, il y avait déjà eu un match d'impro avec la Ligue professionnelle. Okay. Et quand je parle de Gudul, de Jean-Marc Cuvelier, de Bernard Perpète, ils étaient venus dans cette même salle.
1: Oui,
0: donc
1: sûr.
0: Ça va être vraiment un bel hommage que ça va aussi rendre à cette génération qui a donné aussi les lettres de noblesse à l'improvisation belge.
1: Tout à fait, oui. Ils doutaient déjà que j'étais pas encore né.
0: Oui, donc, tout à fait. Voilà. Je me souviens, je devais avoir quelques années, mais je les ai vus et je m'en souviens toujours. Donc c'est que
1: c'est marquant.
0: Il y avait une dynamique qui est indélébile.
1: Merci la beaucoup. Flamme est toujours allumée.
0: Ah, super. Merci beaucoup.
2: Et donc ce soir à 19h30 dans la salle des fêtes du casino. Et donc voilà, effectivement, c'est sold out. N'hésitez pas à venir une demi-heure avant si vous avez envie toujours de trouver une petite place. À mon avis, ça doit être jouable. Voilà, merci à vous.
1: Merci.
0: Merci Boris. 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

Sally avec Mona Lisa sur Radio 49-10. Encore un peu de musique et puis on retrouve notre déjà dernier interview. C'est joli, Pierrot et Valérie Joly qui sont déjà au micro de Étienne. Et on va poursuivre avec la musique et c'est Alex de Wallestine qui arrive après.

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1: Et voilà, dernière interview déjà en direct de cette terrasse du Royal Festival. On va recevoir à présent Jean-Luc Pirot et Valérie Joyeux qui nous parlent de Nous Autres, une création présentée dans le cadre de ce 67e Royal Festival de Spa. Un spectacle qui s'intéresse au regard que nous portons sur le handicap, à nos représentations, à nos gènes et parfois à nos maladresses. À partir de leur propre vécu et de nombreux témoignages, Jean-Luc Pirot et Valérie Joyeux et le metteur en scène Simon Thomas proposent un spectacle où se rencontrent contre humour, absurdité, colère, tendresse et émotion. Et je vous laisse avec Étienne.
2: Et oui, j'ai eu la chance de voir ce spectacle. Merci Valérie, merci Jean-Luc d'être avec nous pour parler de cette création. Donc qui dit création, on dit que c'est vraiment la première, ce sont les premières. Voilà, j'ai déjà demandé un petit peu voilà, votre ressenti, de tout ce travail qui a été effectué, votre ressenti par rapport à ce lancement d'un spectacle que je souhaite vraiment une longue vie.
3: Ben, c'est un lancement honorable puisque Axel de Mousseret et le Festival Royal nous ont proposé de collaborer à nos derniers jours de répétition ici dans les lieux où on vient de faire la première. Donc c'est un accueil royal. C'était merci à l'organisation en tout cas. Et c'est un travail qui a dû mûrir longtemps parce qu'il y a énormément de choses qu'on a dans nos vécus. Il faut les trier, il faut voir qu'est-ce qui est acceptable, qu'est-ce qu'on dit, qu'est-ce qui est acceptable pour nous de livrer, qu'est-ce qui est acceptable et compréhensible pour un public qui est composé de multiples facettes de personnes. Et puis aussi, qu'est-ce qui est acceptable pour nous de livrer, qu'est-ce qui est acceptable de recevoir en une heure quand on va au théâtre. C'est quand même pour passer un moment agréable et instructif et distrayant. Donc, heureusement, on était accompagné par Simon Thomas,
2: oui,
3: qui a un œil qui, lui, n'est pas touché par l'effet du handicap et qui, dans son travail de metteur en scène, a une capacité au décalage délicatement menant vers l'absurde et c'était délicieux.
4: Oui, j'ajoute aussi que Simon, il aime, dans ses personnages, retirer un membre, par exemple une jambe ou un bras, parce que l'empêchement sublime plein de choses et amène une richesse qui et un décalage qui est très beau.
2: Un décalage, et effectivement, oui. on peut vraiment dire que ce spectacle d'un sujet qu'on pourrait considérer comme grave, comme très profond, on en fait d'une manière parfois burlesque, parfois clownesque même, un sujet léger et de liberté. Parce que je trouve que ce spectacle, quand on termine de le savourer, on se dit mais il y a vraiment une liberté de toutes parts et dans tout contexte. Je ne sais pas si c'est une réflexion que vous partagez également.
4: Oui, on a été très très libre, on avait énormément de matière, vraiment c'était gigantesque, et donc il fallait choisir là-dedans qu'est-ce qu'on donne, comme tu dis, et qu'est-ce qui est acceptable et qu'est-ce qui est inacceptable. Mais j'ajoute aussi qu'en fait on a aimé mettre l'inacceptable dedans aussi, parce que ça secoue et parce que je crois qu'on est arrivé, mais grâce à toute l'équipe aussi qui nous entourait, oui, que je trouve formidable, à amener une telle tendresse et bienveillance qu'on peut aller au-delà de ce qui pourrait être entre guillemets permis. Et je pense que c'est un plus, c'est bien de secouer. Autant nous, quelque part, on a été secoués, et autant je trouve que c'est bien de pouvoir secouer avec l'absurde et avec le rire, parce que le rire est une... J'aime pas dire le mot arme, est plutôt...
2: Un outil.
4: Voilà, un appui, oui. Un allié qui... Ben, qui est truculent, quoi, qui permet d'avancer, faire avancer le schmilblick.
2: Oui, oui, tout à fait. Et moi, ce que j'ai beaucoup aimé dans ce spectacle également, c'est dans le texte, voilà, cette limite entre ce qui est normal et anormal, on ne la voit plus. Et je regardais dans le dictionnaire que veut dire le mot normalité. Ben, il y a rien de plus complexe que ça à définir. Hein. Je voyais dans le Larousse que c'est un mot qui veut tout simplement dire que on est dans les habitudes, dans le traditionnel. Mais qu'est-ce que c'est que le traditionnel? En fait, c'est un mot qui, il n'y a pas de définition vraiment entre ce qui est normal et anormal. Il y a, globalement, c'est synonyme presque.
3: Il n'y a pas de définition, ça me fait plaisir ce que vous dites, que normal, c'est des habitudes, on pourrait dire du train-train un peu lassant.
2: Train-train, oui.
3: Donc, c'est chouette, je ne vais pas dire que c'est chouette d'être handicapé, ce n'est pas facile toutes les heures, mais c'est sûr que ça, nous, moi qui ai eu la chance d'être en bonne santé longtemps, c'est des nouvelles découvertes complètement, des nouveaux défis, c'est quelque chose... On est obligé d'être prêt toute la vie à la surprise, à la difficulté, à la passer. Donc oui, on pourrait souhaiter en tout cas cette option-là à
2: cette
3: tout option-là, le monde.
2: Cette option-là, tout le monde est de voir de cette façon-là en tout cas.
4: Oui, moi j'ai aussi envie d'ajouter que dans la famille quand même, quand on a eu un frère handicapé, mes sœurs et moi, et mes parents surtout, qui en avaient la responsabilité, c'est extrêmement choquant.
2: Oui.
4: Et c'est une très très grande difficulté, ça peut aller jusqu'à une forme de tragédie, je trouve. Oui. Et curieusement, moi déjà enfant, je disais, quel cadeau de vie. Donc, parce que ça a complètement changé mon rapport, mon regard au monde, parce que du coup il était triangulé. Oui. C'est-à-dire que je voyais le monde au travers du regard de mon frère, mais au travers du regard qu'avaient les gens sur mon frère. Oui. Et donc ça a amené, je pense, un décalage très tôt, parce qu'on est dans un absurde, dans quelque chose de bouffonnesque. On parlait de la normalité, mais elle n'existe plus. Et donc je pense, moi j'étais baigné dès mon enfance dans quelque chose d'anormal, en continu, et j'en suis heureux.
2: Parce que tout un chacun, on a tous quelque chose, entre guillemets, d'anormal. Personne n'est normal.
3: Quand on est handicapé, on voit bien les anormalités chez les autres. C'est vrai, on voit le monde autrement, comme dit Jean-Luc, et il y a des choses qui se révèlent à moi tout à coup. C'est une autre façon de voir, parce qu'on n'est plus dans le même rythme. Et on voit les dissonances que les gens ne voient pas aussi.
2: Qu'on ne voit pas.
3: Voilà.
2: Et on le voit très très bien dans... Moi, ce que j'ai beaucoup aimé dans ce spectacle aussi, c'est la valeur du temps. Dans le spectacle, il y a, sans dévoiler bien entendu, mais le temps est un troisième partenaire, même un quatrième, puisqu'il y a Simon, un quatrième partenaire de jeu. Quand on contemple, quand on sort et qu'on prend le temps, qu'on prend le luxe, c'est, en fait, on est dans un contexte un peu de stoïcisme, clairement, par rapport à cela.
4: Moi, j'adore le silence. Hein. Je trouve que... Je suis babbleur ici, là, pour l'instant, mais vraiment, j'adore le silence. Et ce qui était formidable, c'est qu'avec Simon Thomas, il a profité de ce qu'on a amené, le silence, pour le distendre. Et ça amène une forme... Mais ça peut amener une forme de gêne, mais en même temps, ça amène aussi quelque chose de... je veux dire des gros mots, d'introspection, mais c'est pas vrai. En fait, oui, un silence partagé, c'est formidable.
2: Oui.
4: Voilà. Et c'est quelque chose qui est rare. Et là, au théâtre, quelque part, on l'impose, et oui. il est imposé, mais j'ai l'impression que aussi il est pris comme un moment de plaisir ensemble.
2: De plaisir, oui, tout à fait. Oui.
3: Non, mais c'est parce que vous avez cité on est trois et quatre avec Simon. Oui. Donc c'est vrai qu'ici on est deux, on est les acteurs principaux, mais on a aussi décidé de mettre le régisseur Arnaud Lutz dans les apparitions, les présences complètement sur scène. Tout ça vient de l'excellent partenariat de cette création. Et voilà.
2: Oui, hein,
3: on est trois.
2: À la première, il y a eu une présentation de toute l'équipe qui a entouré, qui a encadré, et on voit vraiment on voyait l'émotion, on voyait la communion entre vous par rapport à ce spectacle et par rapport à cette dynamique.
3: La magie, c'est agréable.
2: Une magie. C'est vraiment un beau terme qui résume bien, en fait. C'est magique de réussir à apporter cette. Je dis toujours, il y a des spectacles qui mettent une bonne claque pour remettre des idées au clair, et vous en faites partie. Et
4: c'est pas la volonté.
2: Non.
4: C'est pas la volonté. En fait, nous, un mot d'ordre, par exemple, c'est de toute façon, nous, on amène une fragilité. Oui. On sait que c'est notre matière et cette fragilité devient une force réelle. Et je pense qu'elle décontenance, ça c'est sûr, mais en même temps, c'est un plaisir. Elle devient un plaisir sur scène. Et j'adore ça. Et merci Valérie, et merci toute l'équipe. Et je voulais aussi, j'ai envie de les citer tous. Il y a Mira van den Bosch qui a travaillé avec nous l'état physique. Comment est-ce que nous on se rencontre dans nos fragilités à nous. Et voilà, elle est devenue, je trouve belle cette fragilité devenue une force aussi. Et donc ça c'est son travail. Il y a Vincent aussi, Raoul, qui a été présent et attentif tout le temps. Sandrine, qui a fait un magnifique travail de scénographie.
2: Scénographie, trouve, qui est très très puissante.
4: Et les costumes de Marie Kersten aussi.
2: Vraiment.
4: Et Guillaume
3: Mistas au son.
2: Oui, toute une équipe.
3: Avec un instinct formidable.
2: Et un son qui vous porte vraiment très très bien jusqu'au bout.
3: Cette
2: magie. Superbe.
3: Et aussi créé merveilleusement juste par son écoute et respect de ce qui se passait en face de lui. Et voilà. Je crois que si on écoute et regarde son environnement, on est prêt à tout.
2: Eh bien, un grand, grand merci. Je voulais clôturer. Voilà. J'avais envie de vous dire tout simplement, les bras tendus, comme si j'étais autour d'un tronc d'un arbre, je voudrais vous dire... merci. Merci beaucoup.
3: Très belle conclusion parce qu'on retrouve ça dans le spectacle.
2: Merci beaucoup Valérie, merci Jean-Luc et merci à toute l'équipe pour une création pareille.
1: Voilà. Et donc
4: au Royal Festival de Spa,
2: au Royal,
4: nous a permis de créer le spectacle.
1: Et donc on le revoit ce soir.
2: Oui, spectacle qui est joué une troisième fois ce soir à 18h au Salon Gris. Alors je sais qu'il a eu beaucoup de succès, mais n'hésitez pas à venir une demi-heure avant la billetterie, une liste d'attente, et je sais qu'il y a beaucoup de personnes qui réussissent quand même à rentrer pour assister à de tels spectacles. Je vous invite vraiment à venir.
1: Merci Étienne.
2: Voilà. Merci beaucoup.

0: Spacey sur Radio Carbonovis avec Spiritual Love. On parlait de normalité, d'anormalité, de différence aussi, j'ai envie d'ajouter. C'est ce qu'on a vécu également en francophonie de Spa avec le spectacle des remarquables. On a l'occasion de suivre, je vous invite à voir ça sur notre page Facebook entre autres. Et je propose les suivre en musique puisque leur dernier titre est faire. Donc les remarquables, composés d'une 7-8 personnes différentes. Le titre autrement.
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0: Autrement, c'est Les Remarquables qu'on écoutait ici. Aussi une chouette rencontre différente que j'ai l'occasion de faire lors des Francofolies de Spa, je le rappelle. Alors ben voilà, il est temps de se dire au revoir. Je remercie mes comparses, JLS et Étienne qui m'ont accompagné depuis... Étienne depuis midi et Jean-Luc depuis 10h. Voilà.
1: Ce fut un grand plaisir, cher Eric. Ben, oui, voilà. Encore une fois partagé avec vous-même.
2: Vraiment un grand plaisir et j'ai envie de clôturer en disant n'hésitez pas à venir à passer des portes des salles de spectacle, des chapiteaux, ça en vaut vraiment la peine, c'est des pépites véritablement.
1: Et dans un cadre idyllique.
2: Oui.
0: Oui, ce Royal Festival, c'est toujours un moment magique et je pense que, comme le disait Puggy, quand on les avait interrogés à la fin, ils disaient bah, ceux qui ne connaissent pas doivent venir parce qu'ils vont découvrir des choses. Voilà, et ceux qui connaissent bah, apprécieront encore une fois.
2: Comme dirait justement Axel, quand il était dans une compagnie, parlez-en si vous avez aimé à vos amis et si vous n'avez pas aimé, parlez-en à vos ennemis, ça nous fera toujours du public.
1: Voilà. Et alors, vous en profitez pour faire vos emplettes parce que beaucoup de magasins sont ouverts à Spa, il y a beaucoup d'animations comme à chaque fois, il y a beaucoup d'événements qui se déroulent sur l'entité spadoise, on peut parler de la brocante bien sûr, qui attire toujours sur son franc succès, à l'aérodrome il y a des festivités également, cet après-midi il y a la course de côte, Maquisa, donc vraiment il y en a pour tous les goûts là, si vous n'y trouvez pas, et bien sûr toutes les belles terrasses de Spa.
2: Oui. Oui,
0: c'est parce qu'on n'arrête pas, effectivement. On va peut-être quand même résumer un petit peu quand même les spectacles, enfin les éléments pratiques des spectacles dont on a parlé, en vitesse, hein, voilà, confidentiel, enfin confidentiel et Johan Dupont avec son piano bar karaoké et Schmitz Yanello Dupont, là, pour le premier invité, c'était assez dense au niveau du contenu. Yeah, donc confidentiel, bah, c'est ce soir au Salon Bleu à 20h30. Johan Dupont Trio avec son piano bar karaoké, ça c'est ce soir aussi. Alors le confidentiel sera également le mardi 11 août, et puis alors on a Schmitz Yanello Dupont Trio avec sa boîte à musique qui sera le vendredi 21 août à 20h.
2: Donc piano bar c'est le 22.
0: Pardon, excuse-moi, désolé.
2: Okay, pas de soucis,
0: voilà. Alors il y a ma 9e symphonie et le Samap Comedy Club avec Bruno Coppens. Ah, oui. Donc ma 9e symphonie, donc c'est ce soir à 17h. Hein,
2: voilà. Cet après-midi, ouais, 17h au théâtre. Jacques Haussmann.
0: Et le Sabam Comedy Club, c'est le 18 août à 20h.
2: Avec une fameuse brochette d'artistes. Hein. Ah ouais. Vraiment.
0: Au niveau du match d'impro, donc c'est ce soir à 19h30 à la salle des fêtes.
1: Je voulais poser une petite question à Étienne.
2: Oui, dis-moi.
1: Toi qui es vraiment un assidu, un fidèle.
2: Oui.
1: De quoi te réjouis-tu particulièrement ici, prochainement, dans le cadre du festival? Tout. Tu vas me dire, mais...
2: Oui, les découvertes. Mais pour l'instant, je vais, comme je l'ai écrit dans les chroniques, hein, que vous pouvez retrouver sur la page Facebook, le festival, deuxième jour clôturière, il a vraiment commencé en fanfare. C'était magnifique. Il n'y a pas un spectacle qui était... où on n'a pas reçu quelque chose, où on ne sort pas avec humour, avec questionnement. Ils apportent tous quelque chose. Ils nous nourrissent véritablement. Moi, durant ce... C'est, comment dire, cette suite de programmes, je vais dire, oui, j'ai envie de voir tout, mais c'est vrai qu'on a la chance d'avoir quand même Strano du cirque Trombola, cirque français, qui est mythique. C'est vraiment une très grande chance d'avoir ce spectacle ici, 5 jours à Spa.
1: C'est un numéro qui a déjà connu.
2: Et puis, le premier drag show, one man woman show, je ne sais pas comment on doit le dire, chauve. C'est vraiment un spectacle qui va, je pense aussi, casser les codes et faire tomber certaines barrières. Et je pense que l'art, ça sert aussi à rapprocher les gens. Et je pense que ça va être le cas.
1: Vous les avez rencontrés. Ça promet déjà beaucoup de rythme et de couleur.
2: Oh oui.
0: Chaud, vous les avez rencontrés en francophonie l'année passée aussi.
1: Tout à fait.
2: Ouais. Et la Minute Russe avec Zayn Moon, chanteur, mais ici sous sa facette de comédien.
0: Ouais, c'est ça.
2: Ça va être magnifique.
0: Zayn Moon aussi, qu'on avait rencontré aussi au Franco.
2: Oui.
0: Finalement, il y a,
2: des
0: liens entre tous les festivals.
2: Des artistes. Qui sont talentueux et qui brillent dans différents domaines. Et voilà, quand je vois Flore Benguigui qui vient avec le 106 notes, elle vient vient le 15 août. Je ne sais pas si on se rend compte de la chance qu'on a. C'est, c'est l'unique date en Belgique. Et Flore Benguigui est une artiste qui n'a plus rien à prouver. Leader du groupe L'Impératrice. Et elle vient ici avec un concept jazz novateur. C'est juste Vox. Et puis les créations, une drache. Voilà, tu m'as demandé un, je t'en ai dit 15. Mais...
1: je m'attendais à cette réponse.
2: Tu me connais.
0: On va quand même au niveau des éléments pratiques, on va quand même rappeler aussi nous autres, ce soir à 18h au Salon Gris aussi, qui est le dernier, dont on vient de parler ici à l'instant, effectivement, qui vaut aussi la peine vraiment d'être, d'être vu.
2: D'être vu et.
1: Alors, il reste quelques places pour les spectacles à venir. N'hésitez pas à aller consulter, bien sûr, le site, la page Facebook du festival pour toute réservation. Il y a encore quelques places, donc n'hésitez surtout pas, ça en vaut drôlement la peine.
2: Et puis, même si un spectacle est annoncé complet, n'hésitez pas à venir une demi-heure avant, ici la billetterie du casino. Et voilà, il y a toujours quelqu'un éventuellement qui ne vient pas. Et on aura la possibilité de vous réinstaller, de vous installer dans la salle pour pouvoir savourer quand même ce spectacle. N'hésitez pas.
0: Voilà, ben voilà, on va dire au revoir. Merci encore une fois à vous deux et à bientôt sur Radio 49.
2: À très bientôt.

0: 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Aujourd'hui, nous accueillons une invitée. Bonjour, chère invitée.
1: Bonjour, Jean-Luc.
0: Comment ça va?
1: Très bien, et vous?
0: Très bien, chaudement aujourd'hui.
1: Oui.
0: Vous avez trouvé facilement le chemin du studio, de la radio?
1: Pas tout à fait. Je vous avoue, j'ai contacté votre ancien invité pour savoir où c'était.
0: Mais vous y êtes arrivée.
1: Oui.
0: Très bien. Alors, votre prénom?
1: Agathe.
0: Votre nom de famille?
1: Mon nom de jeune fille, Verlet, et de mariée, Françolet.
0: Vous êtes née où?
1: Je suis née à Warschkoot, en Flandre, oui.
0: Ah. C'est quelle province, là? C'est dans le nord, là, tout à fait?
1: C'est près de Rons, Renay, Tournai.
0: Ah, oui.
1: Voilà. Mais j'habite ici depuis l'âge de 2 ans, à Verlet.
0: Donc, vous êtes venue toute petite de là-bas? Ici?
1: Oui, parce que mon père travaillait dans le textile et Verviers était réputé pour le textile.
0: Et maintenant, votre lieu de résidence?
1: J'habite maintenant à Jalais, à Suristère. Je suis mariée à Michel Françolet, ça vous dit peut-être quelque chose?
0: Oui, c'est... Oui, oui.
1: Et j'ai 3 filles, donc Stéphanie, Lara et Charlotte, et j'ai 4 magnifiques petits-enfants.
0: Et alors, vous avez une profession ou une passion pour laquelle vous êtes fortement connue?
1: Oui, je suis professionnelle de golf.
0: C'est pas...
1: Mais plutôt enseignante que joueuse.
0: Oui. Oui.
1: Enfin, j'étais, mais... Oui.
0: Je pense que vous avez été la première dame professionnelle de golf en Belgique, non?
1: Oui, tout à fait. Oui.
0: Est-ce que vous allez nous expliquer un petit peu comment c'est arrivé? Est-ce que dans la famille, vous assistiez à des parts de golf? Vous étiez sur des terrains
1: non,
0: de golf?
1: Non, personne ne jouait au golf dans ma famille.
0: Ah!
1: Oui. pour vous expliquer... Très jeune, j'étais asthmatique depuis l'âge de 2 ans.
0: Oui.
1: Je suis une fille qui adore de jouer à l'extérieur, etc. Jouer au tennis, je nageais, je faisais du kayak, etc. Mais tous les lundis, pour la rentrée des classes, j'étais malade. Parce que j'avais de l'asthme. Et alors, mes parents ont cherché un sport un peu plus calme. Et alors, ils ont cherché dans la région. Mon père a toujours voulu faire du golf. Et puis voilà, ils ont trouvé et j'ai commencé le golf à 15 ans.
0: Est-ce que vous acceptez de vous installer dans la machine à remonter le temps?
1: Oui, tout à fait.
0: Alors, attachez votre ceinture, nous partons.

0: Agathe Verlaigue, est-ce que vous vous souvenez, vous avez un souvenir le plus lointain possible de votre arrivée à Verviers, toute petite?
1: Ah, vous m'en posez une question. La maison où on a habité,
0: oui,
1: pour la première fois, oui.
0: C'était où?
1: C'était à Eusy, avenue Prince-Baudouin.
0: Et vous étiez nombreux, une famille nombreuse?
1: Nous sommes 4 enfants. Donc j'ai un frère et 3 sœurs, et alors mes parents.
0: Et alors, petite, vous parliez le flamand?
1: Personnellement, non, parce que je suis venue ici à l'âge de 2 ans.
0: Ouais.
1: Mon père, quand on est venu ici, il parlait en français. Ma mère parlait français, pas néerlandais. À part mes frères et sœurs aînés qui ont été à l'école en Flandre, eux oui, mais moi pas. J'étais à l'école ici, à l'école Sainte-Marie.
0: Et à l'école, comment ça se passait?
1: Mais je comprends le néerlandais.
0: À l'école, Agathe était quel genre d'élève?
1: Alors, pour tout vous dire, j'étais une très bonne élève, très appliquée. J'étais première de classe dans toutes
0: les branches, les matières.
1: Mes primaires, on va dire.
0: Oui.
1: Je me battais la première place avec une personne que vous connaissez certainement ici, c'était Bernadette de Fretter.
0: Ah oui.
1: Le magasin, vous connaissez.
0: Oui, oui, oui.
1: et puis voilà, et puis je suis rentrée en humanité. La première année, ça allait. La deuxième, la troisième, j'ai commencé le golf et j'ai lâché les études. Enfin, j'ai étudié moins, je veux dire. Voilà, pour me lancer dans le golf. Donc, j'étais plus du tout première de classe.
0: Le golf, à l'époque, c'est que le golf s'est démocratisé, mais à l'époque, c'était quand même réservé à une certaine classe, non?
1: Oui et non. En fait, les gens avaient peur de se renseigner.
0: Ah oui.
1: Même pour vous dire que les prix dans le temps étaient moins chers que maintenant.
0: Ah, oui.
1: Du fait que ça s'est développé, etc., démocratisé,
0: oui.
1: En fait, les prix ont changé, oui.
0: Et est-ce que vous aviez une âme de compétitrice déjà petite?
1: Oui, quand même. Oui, oui, oui. Je jouais au tennis.
0: Oui.
1: J'ai commencé le tennis avant le golf. Donc j'ai joué ici à Lambermont, à Eusy. Et puis après j'ai commencé le golf à 15 ans. Et puis j'ai dû faire un choix parce que il paraît que j'avais le sens de la balle et j'ai préféré le golf.
0: Et les enfants peuvent commencer la compétition à quel âge, enfin à l'époque?
1: Ça dépend les clubs. Mais il y a, à l'époque, vous pouvez déjà commencer vers 8 ans.
0: Ah oui?
1: À peu près, oui.
0: Avec du matériel adapté pour les enfants?
1: Oui, tout à fait. Oui, oui. Très léger, très souple, oui.
0: Et justement, quel était votre magasin pour le golf où vos parents allaient se ravitailler en matériel pour le golf?
1: Dans le temps, plusieurs golfs avaient leur pro shop.
0: Oui.
1: Et donc, le pro qui m'a enseigné le golf était un Irlandais, c'est Stewart Robertson, et il avait son propre magasin. Donc j'allais auprès de mon club et de mon prof.
0: Comment s'appelait-il, vous avez dit?
1: Stewart Robertson.
0: Robertson, ça rime un peu avec Orbinson, vous ne trouvez pas?
1: Ah oui, je vois où vous voulez en venir.
0: Alors, vous avez choisi comme première chanson de la programmation musicale Roy Orbinson avec le titre « Oh Pretty Woman ».
1: Oui.
0: Pourquoi cette chanson?
1: J'ai vu que vous l'aviez mis sur les réseaux. Je n'ai pas mis pour la raison que vous pensez. En fait, donc mon professeur Stewart m'a dit quand j'étais jeune, écoute Agathe, tu devrais continuer, tu as les capacités de devenir une très bonne joueuse, etc. Et il m'a emmené voir un tournoi professionnel en Hollande. Et alors, dans la voiture, il mettait tout le temps cette musique-là et moi j'adorais, voilà.
0: C'est resté.
1: Et c'est resté. C'est un souvenir que j'ai avec lui.
0: Si vous avez envie de bouger en studio, vous dansez, chantez, ne vous gênez pas.
1: J'adore chanter, mais je ne vais pas chanter.

0: Vous voyez dans la voiture, en oui. écoutant cette musique avec oui. votre professeur.
1: Voilà. Et on chantait la chanson.
0: Agathe Verleg, à l'époque, sport-études, ça existait ?
1: Non, non, pas en Belgique et pas pour le golf en plus.
0: Donc il y avait les études et le sport.
1: Et le sport, oui. C'est pour ça que je vous disais, je diminuais, je n'étudiais plus beaucoup. Je m'entraînais plus que d'étudier. Et puis je commençais d'abord les compétitions dans mon propre club. Et puis j'étais reprise par l'équipe nationale junior et dames. Et j'ai joué dans l'équipe nationale pendant 2-3 ans. Je crois que c'est de 84 à 86. Et bon, j'ai eu plusieurs titres. Donc, je ne sais pas si je dois les dire.
0: Tu dis, dites.
1: Donc, bon, j'ai été championne de Belgique junior, meilleure joueuse dame. J'ai gagné beaucoup de tournois, mais je ne vais pas vous dire lesquels parce que vous ne les connaîtrez pas. Mais j'étais très bonne aussi bien en tant que junior et dame. Donc, j'étais chaque fois sélectionnée pour jouer des tournois nationaux, internationaux, championne d'Europe, championne du monde à l'étranger, en junior et en dame.
0: Les voyages forment la jeunesse en plus.
1: Ah, j'ai adoré.
0: C'est vrai, c'était une partie
1: oui.
0: plaisir.
1: Ah oui, oui, j'ai adoré les voyages. J'ai pas eu la même jeunesse que la plupart des gens. Pour plusieurs raisons encore. De nouveau, je pouvais pas sortir dans les soirées parce qu'on fumait, comme j'étais asthmatique. Voilà. De toute façon, ça me disait rien. Et j'ai beaucoup voyagé, j'ai adoré ça. D'ailleurs, merci à la fédération pour ça.
0: Et vous avez voyagé un peu partout sur le continent.
1: Oui. Partout en Europe, donc tous les pays comme, je ne sais pas moi, l'Italie, l'Espagne, l'Angleterre, la Hollande et tout ça. À l'étranger, au Danemark, à Hong Kong, à Caracas, c'était pour le championnat du monde, un peu partout.
0: Ça fait des cadres avec des belles photos souvenirs.
1: Oui, tout à fait. Oui, oui.
0: Retournons en arrière, à l'école. Est-ce que vous avez conservé des photos de classe, des photos souvenirs?
1: Franchement, non.
0: Non?
1: Non. Mais j'ai des souvenirs dans ma tête, oui. Mais non. Et bon, je me souviens tout au début, quand on était à l'école Sainte-Marie, c'était des sœurs qui géraient l'école. Puis après, c'est devenu un directeur, etc. Mais non, je n'ai pas de photos.
0: Et est-ce que vous avez fait partie de mouvements de jeunesse, petite ?
1: Alors, de nouveau, je ne pouvais pas. Je voulais faire les lutins. Mais c'était dans le grenier, notamment à l'école à Uzi. Et il y avait des... Comment vous dites pas beaucoup de poussière, etc. Et j'avais de l'asthme, donc je ne pouvais pas.
0: Et le grand air sur le parcours de golf, ça fait du bien, ça fait quelques kilomètres aussi de marche.
1: Oui, oui, en ligne droite, c'est entre 5,5 km et 6 km, en ligne droite.
0: Dans notre région, est-ce qu'on en a connu beaucoup de clubs de golf ?
1: Alors,
0: est-ce qu'il y en avait
1: dire...
0: plus avant ou il y en a plus maintenant ?
1: Ah non, non, il y en a beaucoup plus maintenant. Dans le temps, il y avait 18 golfs, en Belgique. Hein.
0: Ah oui ?
1: Oui. 18 golfs, c'était souvent des golfs privés, des personnes qui avaient des terres, etc. Voilà. Et puis petit à petit, ça s'est développé et il y a commencé à avoir des écoles de golf. D'ailleurs, je ne sais pas si vous savez, mais le golf du Hara, le projet de départ, c'était moi avec René Hortmans.
0: Oui, René Hortmans.
1: Oui, qui avons créé le golf du Hara. Peu de gens le savent, mais voilà.
0: Et Henri Chapelle, est-ce que c'est pas, ça peut suivre un peu le même parcours de golf ? Est-ce que c'était pas au départ petit, puis ça a grandi et puis a amélioré ?
1: Alors, je n'ai pas joué, je n'ai pas fait ma carrière sportive à Henri Chapelle. Donc, je gère le magasin là-bas. Mais je sais de mémoire et de ce que j'ai entendu, c'était une ancienne prairie, en fait, d'un fermier. Et puis, ça a été racheté par un groupe et ils ont commencé à faire... 9 trous, 18 trous, et puis 27 trous, et 36 trous, etc. Oui.

0: beau golf d'ailleurs.
1: Oui, c'est magnifique.
0: Oui. Un beau cadre.
1: Je me suis retrouvé à me balader dans la région de Richappelle et j'ai suivi une application et je me suis retrouvé en plein milieu d'un parcours
0: oui.
1: de golf.
0: Il y a une, c'est dangereux.
1: Il y a une balade qui passe par là.
0: Et il y a une balade qui passe par là, oui. Oui, tout à fait. Mais c'est dangereux.
1: C'est dangereux.
0: Oui.
1: Une balle, on sait calculer la vitesse.
0: De démarrage,
1: oui.
0: On dit que ça dépend lequel club vous jouez. Par exemple, un driver, c'est le club le plus puissant. On dit que ça part aussi vite qu'une Porsche Turbo qui démarre très vite. Vous dire le nombre de kilomètres heure, je ne vais pas vous dire, sinon je vais vous dire une bêtise peut-être. Je pense que c'est entre 300 et 400 kilomètres heure.
1: Ah oui.
0: Je ne sais plus exactement.
1: Ah oui, oui, oula. Oui. C'est de la Formule 1, ça presque.
0: Voilà. Hein. C'est pour ça que recevoir une balle de golf sur votre tête ou sur vous, il vous faut mieux faire attention.
1: Ah oui. Jamais se trouver près des trajectoires.
0: Oui.
1: Est-ce que vous avez fait partie des jurys ou bien des arbitres? Est-ce qu'il y a des arbitres? Est-ce que cette voie-là vous a intéressé?
0: Non, les règles de golf, c'est très très compliqué.
1: Ah, même pour les golfeurs?
0: Oui, oui, oui. Donc vous devez passer un brevet pour pouvoir jouer sur le terrain. Et franchement, les règles de golf, c'est très très compliqué. Et l'examen, d'ailleurs, est à livre ouvert, heureusement. Mais c'est un peu comme votre permis de conduire pour pouvoir aller sur le terrain.
1: Est-ce que les voyager avec les compétitions, c'était une motivation supplémentaire de bons résultats pour pouvoir être qualifié et assuré de voyager?
0: J'aimais beaucoup le voyage, mais c'est plutôt un challenge,
1: oui.
0: Personnel. Oui,
1: oui.
0: Voilà.
1: Et déjà petite, vous aviez envie de gagner, de faire toujours mieux?
0: Quand même, oui. Oui, oui.
1: La chanson suivante que vous avez choisie, c'est George Michael. Careless Whisper.
0: Oui.
1: Et pourquoi cette chanson?
0: Parce que c'était une chanson que j'écoutais. Alors bon, lorsque je faisais des tournois à l'extérieur, bon,
1: oui.
0: Il faut avouer que j'étais la petite provinciale et j'étais sélectionnée par la fédération belge qui était à Bruxelles, où il y avait beaucoup de Bruxellois. Donc je m'isolais, pas toujours, mais enfin, et lorsqu'on était dans le bus, par exemple au championnat du monde à Hong Kong, on prenait le bus pour aller jouer sur les collines au-dessus. J'écoutais tout le temps cette chanson-là.
1: Ben on...
0: Ça me calmait, relaxait, ça faisait rêver, voilà.
1: Eh bien, on va
0: s'isoler un petit peu.
1: On va s'isoler avec Careless Whisper de George Michael.

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7: Notre invitée, Agathe Verlaeghe, golfeuse professionnelle. Comment êtes-vous devenu professionnel? Au départ, c'était les compétitions avec des garçons, des hommes?
8: Donc au départ, au niveau belge, vous pouviez jouer des tournois en amateur, contre des dames ou contre des messieurs aussi. Oui. Il y avait toute catégorie, donc hommes ou dames.
7: Et une fois devenu pro, là, c'est uniquement la catégorie dames?
8: Oui, uniquement la catégorie dames.
7: Et comment est-ce que vous êtes devenu pro? Puisque vous êtes la première en Belgique, golfeuse professionnelle.
8: Donc je voulais passer changer mon statut amateur en pro et donc de vivre de ma passion. En Belgique, il y a une PGA, donc Pro Golf Association, mais on n'apprenait pas à enseigner. Et donc je me suis renseignée et en fait il y a une école fédérale, le CREPS à Vichy en France, donc Centre Régional d'Éducation Physique et Sportive, qui vous formait pour enseigner le golf. Et donc je suis partie en France et j'ai un brevet d'état français pour l'enseignement. J'ai revenu en Belgique, je me suis inscrite à la Belgian PGA, où là simplement, si vous étiez une joueuse de haut niveau, il fallait un certain niveau, vous changez votre statut amateur en pro. Et vous pouviez enseigner. Mais maintenant, ça a changé. Hein.
7: Et vous avez enseigné le golf dans notre région?
8: Alors, le premier golf qui m'a demandé de venir, c'est le Royal Golf Club du Sartilement. Et j'ai enseigné là pendant des années, je pense 13 ans. J'ai eu beaucoup de plaisir parce que les gens, c'était vraiment l'esprit liégeois. C'était des vrais sportifs, une belle mentalité et un club qui soutenait vraiment tout l'enseignement et qui promouvait les jeunes et tout ça. D'ailleurs, on a formé plusieurs jeunes qui sont devenus membres de l'équipe nationale, dont ma fille aussi.
7: Voilà. Alors, vous êtes connue donc comme joueuse professionnelle, golfeuse professionnelle, enseignante de golf. Vous êtes reconnu également pour votre engagement philanthropique, déjà à ce moment.
8: À ce moment-là, non. Donc en fait, moi je suis passée professionnelle très tôt. J'ai commencé au golf à 15 ans et je suis passée pro à 21 ans.
7: Ah oui.
8: Et j'ai enseigné pendant plus de 30 ans, je ne peux plus dire exactement. Donc j'ai enseigné au Sartilement et puis je suis passée à Durbuy et pour terminer à Spa. Pour terminer, oui. Et en fait, j'ai été touchée par une maladie, donc l'asthme quand j'avais 2 ans, la maladie de Crohn quand j'avais 19 ans, j'ai été opérée 2 fois, et à 50 ans, j'ai eu un cancer du sein.
7: Ah oui.
8: Donc, suite à ça, ma fille Stéphanie, qui est professionnelle de golf aussi, me dit « Maman, il y a un grand tournoi en France où on invite toutes des femmes professionnelles, et c'est pour aider la recherche contre le cancer du sein. » Elle dit, tu dois y aller, tu vas pouvoir parler à des autres dames qui subissent ce que tu subis pour l'instant, etc. Et finalement, on est parti avec ma fille, une amie qui avait aussi un cancer, moi-même, et on est parti là-bas, on s'est tellement bien amusé, on s'est dit, pourquoi ne pas faire ça en Belgique? Mais au lieu des professionnels de golf, j'ai décidé de faire avec des personnalités de la vie publique qui jouaient au golf. Oui.
7: Ah ben vous avez un fameux carnet d'adresses alors.
8: Oui, quand même. J'ai connu beaucoup de personnes dans ma vie.
7: Qui jouaient au golf ou qui sont venus au golf parce qu'il y avait une opération ?
8: Non, non, qui jouaient au golf pour le tournoi qui s'appelle le Ladies Against Cancer Golf Trophy, qui a lieu au golf de Naxley. Donc je le fais tous les deux ans. Ici, bon, avec le Covid, etc., il y a eu un peu de recul. Mais j'ai invité des personnalités de la vie publique que j'ai rencontrées dans ma vie ou qu'on m'a conseillées, telles que BJ Scott, Marc Pinaya, Gaston Roulans, André Hermant, les frères Sive, les frères Taloche, les gens de la région, enfin, beaucoup de personnes.
7: Beaucoup de personnes.
8: Oui. J'ai voulu avoir Danny Boone, mais il n'a pas su venir, malheureusement.
7: Ça sera pour une prochaine fois. Et alors, ce n'est pas la seule association que vous avez créée. Vous avez créé d'autres idées également pour récolter des fonds.
8: Oui. En fait, l'événement phare de notre ASBL, c'est quand même le tournoi de golf qu'on a organisé trois fois, en 2018, 2020, 2013. Et ce tournoi nous a rapporté pratiquement 60 000 euros pour les trois fois. Et ensuite, il y a eu le Covid. Et donc, nous avons cherché mon équipe et moi-même. Donc, mon équipe, vous aviez, je ne sais pas si je peux nommer, Colette Gigot, Jacqueline Adam, Cynthia Grodan et ma fille Stéphanie Françolet. Et donc, nous avons cherché une solution pour récolter des fonds. Et on a fait encore une rencontre. C'était M. Anis Darga qui nous disait, écoute, on connaît très bien la firme Les Cuberdons à Liège. Et on a créé... On s'est inspiré d'un de ces tableaux qui est une goutte d'eau en forme de sein et on a fait un cuberdon en forme de sein. Et donc, on a vendu ça en petits sachets et ça s'appelait les tétons.
7: Oui.
8: Voilà, et qui nous ont permis de récolter plus de 6000 euros. Ensuite, encore une autre rencontre, une personne que beaucoup de personnes connaissent ici dans la région, c'est M. Robert de Douer, donc le restaurateur de Jalais.
7: Oui.
8: Qui a écrit un livre, donc les filles, j'ai trouvé les recettes du bonheur. C'est toutes des recettes de la région Wallonne, il a fait ça gratuitement, on n'a rien pris pour lui, et la vente était 100% pour notre ASBL, et donc qui a pour but de récolter des fonds pour la recherche du cancer du sein. Et on a vendu des livres pour plus de 11 000 euros.
7: Il y a beaucoup,
8: D'autres choses.
7: Il y a beaucoup de cas de cancer du sein ici en Belgique, partout d'ailleurs, mais il y en a énormément.
8: Il y en a énormément et on en parle plus peut-être aussi maintenant, mais ça touche de plus en plus les jeunes femmes. Vous avez différents types de cancers et il y a un cancer qui s'appelle le triple négatif, qui maintenant se soigne beaucoup mieux. On fait beaucoup de recherches dans l'immunothérapie parce que c'est le cancer qui est le plus méchant, parce que le cancer du sein maintenant qui est mono-hormonal, c'est comme une maladie, je m'excuse, j'ai un peu oublié les termes.
7: Le nom nous reviendra.
8: Comme une maladie chronique, on va dire, mais on vit avec, mais on n'en meurt plus. Mais le triple négatif, c'est le type de cancer du sein qui est le plus dangereux.
7: Vous avez cité des personnalités, dont BJ Scott.
8: Oui.
7: Vous la connaissez bien.
8: Ah, j'adore BJ, je l'ai rencontrée plusieurs fois. Ma première rencontre avec elle, donc, c'était au golf au moment de l'événement. Elle a accepté tout de suite l'invitation. Donc je trouve ça formidable. Mais ce qui m'a marqué le plus chez elle, c'est vous vous présentez, elle s'intéresse beaucoup à vous. Vous dites les prénoms de vos enfants, etc. Vous la rencontrez une autre fois, elle se souvenait des prénoms et tout ça. C'est incroyable.
7: Elle ne fait pas semblant.
8: Non, elle ne fait pas semblant. C'est vraiment une belle personne.
7: On va l'écouter avec une reprise de Léo Ferré, la chanson « C'est extra ». La chanson que vous avez choisie de BJ Scott.
8: Oui, en fait, cette chanson, je connaissais la chanson et la version de BJ Scott, je l'adorais. Avant de connaître BJ Scott.
7: Ah, voilà.
8: Et comme BJ Scott était, je ne sais pas si vous savez, mais elle c'était la patronne du neurose pour le cancer du sein. Je ne sais pas comment on dit, la doyenne ou etc. Donc elle avait accepté de participer au tournoi. Et voilà, cette chanson me fait penser à elle, évidemment. Et c'est en son honneur. Je ne sais pas si elle serait contente que j'ai choisi cette chanson, là, de son répertoire.
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0: choix de notre invitée, Agathe Verlaeg. Des étapes à l'âge de 2 ans, l'asthme, 19 ans, autre problème de santé.
1: Oui.
0: Et continuer quand même à vous battre, à préparer une carrière de professionnel, et puis votre carrière de professionnel, et puis le cancer.
1: Oui. En fait, bon, je crois que vous l'aurez compris, je suis une battante.
0: Oui.
1: J'ai subi quand même aussi dans ma vie, parfois la maladie dérange et peut servir de prétexte pour vous licencier dans votre travail.
0: Ou vous écarter.
1: Ou vous écarter. Et mais c'était pour mieux me rebondir. D'autres personnes sont venues me chercher. Et puis voilà, bon, c'est... ça se passe et puis tout se passe bien. Puis je suis très créative aussi, je cherche des nouveaux projets. Dont notamment aussi on avait créé le projet le Resto Sain, je ne sais pas si l'opération Resto Sain, si
0: ah
1: vous
0: oui.
1: avez une fois entendu parler
0: si,
1: de
0: si,
1: ça.
0: Si, bien sûr, oui. Rappelez le concept.
1: Donc le concept c'était durant le mois d'octobre, on demandait à des restaurateurs de mettre notre petit logo qui a été d'ailleurs réalisé par monsieur Robert de Douer,
0: oui.
1: de mettre ce petit logo au restaurant, soit sur la table, soit dans leur carte, etc. Avec un petit scan, et il fallait verser 2 euros pour notre ASBL. Et donc, je rappelle, le principe, c'est de récolter des fonds pour la recherche du cancer du sein par l'intermédiaire de la Fondation Léon Frédéric pour le professeur Guy Jérusalem. Donc, au CHU à Liège, parce qu'ici, à Verviers, il n'y a pas de recherche. Donc, c'est pour ça qu'on est allé à Liège.
0: Vous avez parlé du mois d'octobre. Et bien, justement, le prochain octobre, vous organisez encore un autre événement.
1: Alors, ce n'est pas moi qui l'organise, Inner Wheel Fagne, donc qui est un club service féminin, a décidé de soutenir 2 projets cette année, le Craxaton et alors notre ASBL, pardon, le Ladies Against Cancer. Et ils organisent au mois d'octobre, le 11 octobre, donc j'invite tous vos auditeurs à réserver cette date.
0: Oui. Hein,
1: voilà. Ils organisent à Auffray une balade gourmande. Donc c'est le 11 octobre. Ça démarre vers 10h, c'est plus ou moins 8 km, plus un repas après. Et le démarrage, c'est de la salle des Charmilles, c'est juste à côté du terrain de foot. Et pour s'inscrire, soit vous pouvez vous inscrire, je ne sais pas si je peux dire,
0: ouais, bien sûr.
1: En téléphonant au numéro 0498 30 52 51, soit par mail à inner wheel fagne, mais en simplifié, donc c'est iwlesfagne@gmail.com. Donc iwlesfagne, en un mot, @gmail.com. Et ou alors vous versez la somme, vous regardez sur le site Facebook Inner Wheel et vous pouvez verser la somme pour s'inscrire au repas, etc. Je vous avoue, je ne sais pas encore la somme exacte, mais le numéro de compte, c'est le BE12-7320. 07 69 62 92. Avec votre nom, évidemment. Ou vous pouvez me contacter. Voilà.
0: Agathe Verlaeg, active également sur les réseaux. Donc, vous pouvez suivre l'actualité d'Agathe. Pour les opérations, pour le golf. Là.
1: Vous pouvez regarder notre page Facebook Ladies Against Cancer. Et d'ailleurs, je vais quand même dire aussi, si vous désirez faire des dons, vous pouvez faire des dons sur le compte de l'ASBL. Et le numéro de compte, c'est le BE76-7320-4630-2595. Nous avons encore des livres. Les filles, j'ai trouvé les recettes du bonheur à vendre. Et voilà.
0: Céline Dion. Ziggy.
1: Oui.
0: Pourquoi cette chanson?
1: Je dirais la chanteuse que j'aime beaucoup. J'adore chanter. Je chante beaucoup dans ma voiture, pas devant les gens. Et je ne chanterai pas devant vous non plus. Et puis, voilà.
0: Et vous chantez du Céline Dion?
1: Oui. Par exemple, Pour que tu m'aimes encore, j'adore de chanter ça. Et alors Ziggy, également.

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5: Émission Destin 4910 avec notre invitée Agathe Verleg, golfeuse professionnelle belge. Est reconnue pour son engagement philanthropique. Et vous continuez toujours avec vos œuvres, vous décarcassez.
6: Oui, j'ai encore des projets futurs, des nouveaux projets, et recommencer à faire le tournoi de golf, l'opération Resto Sain, voilà, il y a toujours des projets dans ma tête.
5: Je voulais maintenant, on s'adresse aux auditeurs, auditrices qui n'ont jamais joué au golf. Comment les persuader d'essayer, de s'essayer au golf?
6: Alors d'abord, on pense que ça coûte très cher, mais non. Vous avez dans tous les clubs de Belgique, ça commence maintenant, je pense au mois de juillet, des initiations gratuites. Et c'est tous les week-ends, tous les dimanches, ou bien, enfin ça dépend des clubs. C'est, par exemple, à Henri-Chapelle, ils organisent tous les 15 jours, à Gomzée aussi. Voilà, vous avez des initiations gratuites. N'ayez pas peur de vous renseigner, c'est super gai. Donc là, vous pouvez déjà voir si vous aimez bien le golf ou pas. La seconde chose, le matériel. Là, les prix se sont vraiment démocratisés. Ce n'est pas aussi cher qu'on ne pense. Un matériel de démarrage, je veux dire le sac, le matériel tout complet, minimum, vous pouvez en avoir pour 285-86 euros pour démarrer. Et du matériel qui est déjà très correct. Oui.
5: Et pour savoir golfer,
6: oui.
5: Combien de temps?
6: Ah, il faut voir si vous êtes doué ou pas. Alors, ce que je regrette un petit peu maintenant, c'est que l'enseignement n'est plus comme avant. Enfin, pas tellement l'enseignement, je dirais le passage de brevet pour pouvoir jouer sur le terrain. On le facilite un peu trop. On donne presque le brevet aux gens pour qu'ils deviennent membres.
5: Oui.
6: Mais l'ennui, ils ne connaissent pas assez bien le règlement. Et parfois, ils vont trop tôt sur le terrain. Et ils sont en situation d'échec. Donc, ce n'est pas toujours une bonne chose.
5: Ça peut être décourageant pour eux.
6: Ça peut être décourageant pour eux. Le golf, c'est un long apprentissage. N'espérez pas savoir jouer après un an ou deux. Il faut au minimum 3 ans. Maintenant, un sportif, après un an et demi, il peut déjà très très bien jouer quelqu'un qui a le sens de la balle. Et pour s'en passer le brevet, par exemple, dans le temps, il fallait un an et demi. Maintenant, on le donne parfois après 3 mois.
5: Et il y a une obligation de faire partie d'un club?
6: Pour le passage du brevet, une fois que vous l'avez, vous aurez votre carte seulement lorsque vous serez membre.
5: Ah, voilà.
6: Voilà. Donc, mais on vous prépare à passer votre brevet, à votre formation de golfeur et golfeuse, oui.
5: Est-ce qu'il y a des compétitions? Bon, on parle de sportifs d'élite, mais est-ce qu'il y a des compétitions pour les apprentis, je veux dire?
6: Ah oui, tout à fait.
5: Oui.
6: On aurait, pour les juniors aussi. Alors, vous avez les tournois juniors, les 10, seniors, aussi, les tamalous. Et dans les clubs, vous avez des compétitions le week-end et pour tout niveau. Donc, une fois que vous avez votre brevet, vous pouvez jouer des tournois et le terrain est adapté en fonction de votre niveau aussi. Donc, on le rend plus facile.
5: Alors, avançons dans la programmation musicale. Vous avez choisi une chanson de Vianney, alors là, qui n'est peut-être pas tellement connue par beaucoup de monde, c'est Alléluia.
6: Oui. Seconde. En fait, mon papa est décédé le mois dernier.
5: Oui.
6: Et il adorait cette chanson, et on a fait cette chanson pendant ses funérailles, voilà. C'est en mémoire de mon papa.
5: Eh bien, tout de suite, écoutons Alléluia, votre papa.

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1: Un bel hommage que vous avez rendu à votre papa qui a certainement entendu le message. Et j'ai envie de vous remercier pour ce que vous faites pour toutes les dames cancer du sein. Et vous continuez davantage, vous continuez le combat.
0: Merci.
1: Merci pour votre exemple.
0: Merci.
1: Tenez-nous au courant pour les prochaines organisations. On se fera un plaisir ici en radio de diffuser, bien sûr.
0: Oui, tout à fait. Vous tiendrez, suivez notre page Facebook. J'ai oublié tout à l'heure, nous avons une adresse mail pour le Ladies Against Cancer. C'est ladiesagainstcancer@gmail.com. Donc si vous avez des questions, si vous avez des projets, n'hésitez pas. Voilà, si vous voulez nous aider aussi.
1: Et si vous voulez apprendre à jouer au golf, n'hésitez pas non plus.
0: Également, oui.
1: En tout cas, un grand merci d'être passé ici au studio.
0: Merci
1: d'avoir
0: beaucoup,
1: partagé
0: Jean-Luc.
1: Les souvenirs et on espère que pour votre papa, ben, le message est passé.
0: Oui.
1: Ça nous a fortement touchés également.
0: Je trouve que cette chanson est un beau message parce que Notre-Dame s'est écroulée. Comparé par rapport à notre destin personnel au niveau de la maladie, mais on remonte, on rebondit, on devient encore plus fort après. Voilà.
1: Et une chanson qui ne date pas d'hier, emblématique pour les opérations de solidarité justement, on va la passer pour terminer cette émission.
0: Oui, d'ailleurs dans mes idées, je trouve de cette chanson que j'ai choisie, donc USA for Africa, c'était, je pense, pour la famine en Éthiopie.
1: En Éthiopie, oui.
0: Il devrait y avoir des chanteurs belges, par exemple, des chanteuses, qui créent une chanson comme ça, et dont les fonds seraient, par exemple, pour la recherche contre le cancer. C'est encore une idée que...
1: Un message est lancé.
0: Donc le message est lancé.
1: Si vous voyez Bee Gees.
0: Oui, peut-être qu'elle va m'entendre.

0: Agathe Verleeg, un grand merci d'être passée donc pour cette émission.
1: Et moi, je voulais vous remercier, Jean-Luc, de nous avoir, m'avoir invité et de permettre à des ASBL, des associations et tout ça, de se faire connaître. C'est grâce à des gens comme vous qu'on peut se faire connaître. Merci, oui, Jean-Luc.
0: C'est avec un grand plaisir. Et en héritage, bien, votre fille a hérité. C'est héréditaire, la passion du golf.
1: Oui, en fait, mes trois filles jouent au golf et chacune était assez bonne dans leur domaine. Et ma fille, Stéphanie Françolet, était aussi dans l'équipe nationale, championne de Belgique junior, dame, etc. Et maintenant, elle enseigne au golf à Gomzé. Voilà.
0: Voilà. Eh bien, bonne continuation.
1: Merci, Jean-Luc.
0: Et merci. À bientôt.
1: À bientôt, merci.
0: Au revoir. C'était donc la dernière émission Destin en 49-10 pour la saison. Vous pourrez retrouver cette émission mercredi sur Radio 49-10 en FM ou bien avec le DAB+ ou bien sur les différentes plateformes internet. Et une autre rediffusion, ce sera dimanche prochain à 9h en matinée. Et bientôt, le podcast sera disponible pour tout le monde. À bientôt, au revoir.

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pour tout vous dire, il arrive des fois que qu'elle arrive et que j'ai beau tout faire, tout dire pour la faire partir, elle reste là. 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